0: Jean-Michel Torché.
1: C'est bon, ça va aller. C'est quoi le texte?
2: Un peu plus loin des étoiles. Gardez ça en tête.
1: Un peu plus loin des étoiles. Vous êtes les deux à jouer parce que lui, il a moins gelé.
3: C'est dans l'espace?
1: Non, pas du tout. Alors oubliez la notion d'étoiles. Pensez à ce qui s'est passé il n'y a pas longtemps.
3: Ah bah il y a eu
4: les étoiles. T'en as où les étoiles?
3: Les étoiles Michelin.
1: Voilà, bah c'est pas Michelin, c'est l'autre.
0: Ouais. Gotemio?
1: Comment?
0: Gotemilo ou je sais pas quoi là?
1: Gotemilo?
4: Tata Emilou?
0: Non, Goemio.
1: Goemio.
4: Emilou.
1: Bouliville? Goemio. Donc après, je vous. Alors, qu'est-ce que ça pourrait être?
2: Qu'est-ce qui peut arriver? Qu'est-ce qui peut t'arriver de pire?
3: Bah perdre ton étoile.
2: Ouais, mais enfin, même encore pire.
1: Encore fermé? Encore pire.
3: Encore pire que ça.
0: On ferme ton.
1: Encore pire.
2: Oui, encore pire.
1: Un restaurant répertorié dans le Goemio.
0: Ouais.
1: Après 6 ans d'activité, donc vraiment dans le classement.
0: C'est où le Goemio? C'est où ça en France?
1: C'est. Va devenir une friterie.
2: Oh
3: quoi?
1: Ouais, le restaurant gastronomique NR12, c'est ça?
4: Ouais.
1: Bayelsen, référencé au Goemio en Belgique, va fermer et laisse place à une friterie.
2: Ah, va. J'imagine l'ascenseur émotionnel.
1: Oh. Mais surtout le gars qui n'est pas au courant et qui va y retourner, ça a changé.
2: Ça a baissé un peu.
4: Ça, c'est le niveau n'est pas le même, mais la sauce samouraï, elle tape quand même.
0: Par contre, c'est moins cher.
2: C'est moins cher.
4: C'est quoi? Moi, je trouve que le menu fricardelle pistolet, là, avec la sauce algérienne, avant tu t'en sortais. Avant, ça coûtait une couille. T'en avais pour 350 euros, t'avais rien à boire. Là, tu l'as avec un fanta. Putain. On sort à 5€ 20, ah bah c'est pas mauvais. Hein.
3: Pardon, mais c'est quoi le nom du resto?
4: NR12.
1: Ah.
4: C'est marrant, hein, tu rajoutes un J, ça me fait penser à quelque chose. Hein.
0: Oui, c'est vrai.
4: Ça ne te souviens plus quoi, mais ça va me revenir. NR12, qu'est-ce que c'est donc?
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0: biberon, nuit trop courte.
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3: J'ai un sondage. Sondage qui est le sondage de l'honnêteté, j'ai envie de dire. Vas-y. Qu'est-ce qui vous enlève le goût de faire l'amour?
4: Bah, déjà, les enfants.
3: Je m'adresse aux gens de l'équipe.
5: Une odeur, moi, déjà.
3: D'accord, bah, ouais. Je la note. Non, mais je la note. On verra si les gens sont d'accord avec vous. Corentin.
6: Moi, ce qui peut me bloquer, c'est... Ouais, l'odeur, mais aussi, je pense, les enfants. Si t'as les enfants à côté, tu peux faire attention.
3: À côté de toi, oui.
4: Non, oui, mais la chambre pièce à côté.
5: Il y a les parents aussi au bout du lit, oui, effectivement. Oui.
3: Oui. Avec ta mère qui te dit qu'est-ce que tu veux manger, oui, ça peut bloquer.
6: C'est avec le flash de l'iPhone, ça va?
3: Tu sais, ta mère qui est, sur le bord du lit. Ça va, mon grand?
6: Oui.
3: Je t'ai pris je t'ai fait tes gnocchis pour ce midi.
6: Merci, maman.
3: Hein, comme quand t'étais petit.
5: Pietre. Les poils.
3: D'accord.
4: Moi, il y a forcément les enfants, évidemment, s'ils sont à côté, mais aussi quand t'es crevé. Enfin, quand t'es crevé, t'es crevé.
3: Je suis d'accord.
4: Tu vas pas te.
5: Moi, c'est pile l'inverse.
4: Non, mais tu dis, je suis crevé, je vais quand même essayer parce que voilà, mais ça va pas, quoi.
3: C'est quand t'as passé un cap. Ouais. Ça, c'est l'âge. Quand t'as passé un cap, t'as beau avoir très envie de la personne que tu aimes. Il y a un moment, t'as plus envie de ton lit et de nouveau sur matelas que tu viens d'acheter. Tu sais, ton nouveau sur matelas t'excite beaucoup plus que ce que tu pourrais faire éventuellement. Parce que tu te dis, ah, il est quand même bien ce sur matelas.
4: Ah ouais.
3: Tu vois, mais moi, chérie, oui. Mets ça sur matelas.
4: Des draps propres et frais.
3: Et même ta chérie qui a très envie, elle se met sur le matelas. Fait, t'as raison, c'est moi. T'as raison, on fera ça demain. Le sur matelas, il est mieux.
6: Ne touche pas.
3: Pour 67% des Français. La fatigue est la première raison qui leur enlève l'envie de faire l'amour.
5: Bah ouais. C'est l'inverse. Plus je suis malade, plus je suis fatigué, plus j'ai envie.
4: N'importe, bon. T'es monté
3: 59% n'ont plus envie de faire l'amour quand ils sont en conflit avec leur conjoint. Pareil.
4: Ah bah oui.
3: Le côté on se rabiboche.
6: Bah oui.

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2: Il y a un sondage qui est sorti sur les Français et les rêves. On apprend que 93% des Français rêvent. Alors la phrase qui veut rien dire.
3: Bah ouais,
2: je voulais dire. 93% des Français rêvent au moins de temps en temps. Super cette info.
3: Ah, bah, on leur a posé la question, est-ce

0: je ne comprends pas.
1: Ses fesses, bon,
2: celui-là, il était pas mal. François, il voulait le garder, celui-là.
0: Oui, bah oui, François. Mais pourquoi ça a été refusé? Bon, il y avait le dernier, sinon.
3: La toucher, la toucher.
4: Tu vas pouvoir toucher.
3: La toucher, la toucher.
4: Tu vas pouvoir toucher.
0: Ah.
3: La toucher.

0: La saleté ne rime pas avec mauvaise santé,
1: ah ouais,
0: puisque
1: bah oui.
0: Visiblement.
2: Ah, c'est protégeant, t'imagines, à 94 ans, 60 ans sans se laver. Mmh. Et là, tu me prends dans la tête pour mes cheveux que je ne me suis pas lavé pendant une semaine.
0: Mmh.
2: Bah, tu vois,
0: bah, il a commencé comme ça, lui aussi. Hein.
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0: Voilà, oui, oui. Je suis la meilleure mère que Paris ait eue. Oui, j'ai dit mère, ouais. Parce qu'il fallait une autorité parentale, mère, M-E-R-E. Ah, voilà, ouais. Pour gérer cette ville de boomers en trottinette, de cadres sup en vélo cargo et de mecs torse nu dès qu'il fait 19 degrés qui nous font chier sur le bord du canal, là. Et qui prennent les flouses pour une plage.
1: C'est pas faux.
0: Oh là là, Paris, je l'ai porté sur moi, sur mes épaules, enfin sur les épaules des contribuables. Mais oui, symboliquement,
2: ouais.
0: C'est moi.
2: D'accord.
0: Puis attention, parce que quand je partirai, il y a 5 choses qui vont me manquer.
1: Ah, genre quoi ?
0: D'abord, les pistes cyclables. Ce bonheur de transformer chaque rue en partie de Tetris.

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1: Catherine. Pourquoi Catherine? Catherine de Suède. Oui. Elle avait de qui tenir, Catherine de Suède. Sa mère était Sainte Brigitte. Ah, c'est une famille entière. Ah, c'est bien ça. Oui. Non, mais ça, c'est bien. Qu'est-ce qu'il a fait ton fils? Il est saint. Oui. Ça, c'est pas mal ça. La maman était sainte et, voilà. la fille aussi. Voilà, Catherine a accompagné dans des pèlerinages à travers l'Italie jusqu'en Terre Sainte. C'est pour ça qu'elle est. C'est Sainte Catherine aujourd'hui. Okay. Appelez-moi des Catherine, je vais souhaiter bonne fête.
2: J'ai rien compris.
1: Allez, vas-y.
3: Tina Aguilera. Quand t'es sain, c'est bien sur le CV, sur LinkedIn.
1: Oui, sur LinkedIn, c'est bien.
4: Allô?
1: Oui, Catherine?
4: Ouais.
1: Bonjour, ma petite Catherine. Bonjour, Catherine.
4: Si c'est encore les panneaux solaires, je vous présente, ça va faire.
1: Eh bien, Catherine, bonjour. C'était pour effectivement des panneaux solaires, Catherine. Okay. Pour l'installation de vos panneaux solaires. Pourquoi photovoltaïque, hein. On ne dit pas solaire, on dit photovoltaïque.
4: Non, ça me saoule. Allez, je vous souhaite une bonne journée.
1: D'accord, au revoir, madame. Bonne fête quand même. Voilà, c'était. Vous êtes partie? Non, vous êtes encore là?
4: Non, je suis toujours là, ça m'étonne. D'habitude, c'est une voix IA et là, c'est une voix bizarre.
1: Bonjour.
3: Bonjour.
1: Catherine, IA. C'est pour vos panneaux photovoltaïques. Chère Catherine, comment allez-vous?
4: Je vois. Bon, c'est qui, vraiment?
1: Tout à fait. Je peux vous répondre. Posez-moi une question.
4: C'est qui?
1: À partir de 250 euros par mois. Mais nous pouvons vous faciliter le financement. Pour faciliter le financement,
3: entrez.
1: Dites oui.
4: Ok, chérie, est-ce que c'est toi qui me fais une blague?
1: Vous avez dit oui. Merci de donner les numéros de votre carte bleue.
4: Non, Gilles, si c'est toi, ça m'amuse pas. Ok.
1: Catherine,
4: oui,
1: faut arrêter d'être énervé comme ça, ils peuvent rien les
4: non,
1: gens.
4: Non mais j'en ai marre des trucs de panneaux solaires et tout là, ça m'énerve.
3: Avez-vous pensé à changer de cuisine?
4: J'ai pas de cuisine, je vis dans une yourte.
1: Bonjour, c'est SFR à l'appareil, c'est pour votre forfait. Est-ce que...
4: Je suis chez vous, y gratter.
1: Oh là là, elle va pas nous envoyer dans le mur surtout, Catherine, bonne fête.
4: Merci, et donc c'est qui?
1: C'est Coé à l'appareil avec toute l'équipe, nous sommes sur Europe 2.
2: C'est Brad Pitt.
4: Oui, bien sûr.
1: Alors, pardon. Bonjour, c'est Brad Pitt, je suis à l'hôpital.
2: Voilà.
1: J'aimerais un virement de 25 000 euros.
4: Okay. Et moi, c'est Céline Dion. Bonjour.
1: C'est pas vrai.
2: Il paraît que tu seras en concert à Paris bientôt.
1: Mais non.
4: C'est pour ça que je reviens en France.
1: Catherine, on est vraiment dans toute la France et on voulait te faire un gros bisou et te souhaiter bonne fête. Tu es notre Catherine qu'on a sélectionnée, Catherine.
4: Ok.
1: Est-ce qu'il y a eu beaucoup de gens qui t'ont souhaité bonne fête aujourd'hui?

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3: Pierre et Maryse vont décider de venir nous voir de temps en temps pour un nouveau téléachat. Je crois qu'aujourd'hui, c'est encore un petit peu plus compliqué, c'est ça?
4: Un médicament, on va voir.
3: On va se connecter, Eh bien, bonjour à tous et bonjour chers auditeurs d'Europe numéro 2. Et bonjour Maryse.
5: Et bonjour Pierre.
3: Bonjour Maryse.
4: En forme.
5: Bonjour Maryse. Pierre.
3: Eh bien bonjour Maryse.
5: Et bonjour Pierre.
3: Bonjour Maryse.
5: Bonjour Pierre. Et bonjour Pierre.
3: Eh bien bonjour Maryse.
5: Et bonjour Pierre.
3: Regardez, je viens de vous envoyer un SMS dans lequel je vous disais bonjour Maryse.
5: Ah oui, bonjour Pierre.
3: Eh bien chère Maryse, bienvenue dans ce nouveau délire, chère Maryse. Puisque c'est un shopping spécial auditeur de Cohésion Europe numéro 2, Maryse, nous allons vendre ce matin quelque chose que nous n'avons jamais vendu dans le téléachat.
5: Eh oui, Pierre, c'est la première fois, Pierre, nous allons vendre un médicament. Voici la boîte.
3: Eh bien, voilà. Bonjour Maryse, j'en ai à faire.
5: Bonjour
3: vendre
5: Pierre.
3: Des médicaments, je suis habitué à vendre.
6: Bizarre.
3: D'autres trucs de merde, parce que cette émission est devenue un vide-grenier, mais pas des médicaments, je ne suis pas une pharmacie, Dieu, Maryse.
5: Oui, mais Pierre,
3: bonjour Maryse.
5: Bonjour Pierre, faut aider les auditeurs d'Europe 2, Pierre.
3: Eh bien, cette petite boîte que vous connaissez et que vous retrouvez dans votre pharmacie, un anti-inflammatoire que vous connaissez tous. Ce n'est pas du ibuprofène, ce n'est pas du nurofène, mais une magnifique boîte d'acide. Acétique alcoolique. Oh, nom de Dieu, il ne pourrait pas vendre du Doliprane.
5: Pierre, de l'acide acétyl salicylique.
6: Eh oui.
3: N'ai pas demandé le code Wi-Fi du bureau, Maryse.
5: Oui, Pierre.
3: Vous avez dit
5: de l'acide acétyl salicylique.
3: Eh bien, écoutez, à vous, monsieur Maryse, de l'acide acétique, tadactactique, du genre d'acide.
6: Non.
5: Acétyl.
3: Ah, nom de Dieu, Maryse, je n'y arrive pas, écoutez.
4: Dernière fois aussi.
3: Tant pis, de l'acide. Acétique, acétique, tic.
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0: Ouais, elle voulait me mettre en story comme le lever du soleil avec la musique de Bon Entendeur, tu sais, tout le
1: truc. C'est dingue comme histoire, Serge.
0: Ouais, elle m'a dit qu'elle avait vu des diamants, mais jamais quelqu'un brillait en cherchant des chaussettes. Moi, je comprenais app, j'étais juste en train de me demander pourquoi j'avais un bracelet fluo et une part de pizza dans la poche.
2: C'est fou.
0: Soirée de dingue, c'était la folie. Frère. Elle m'a même dit au réveil que j'étais une version premium de l'humanité. Délire. Frère, moi j'étais juste un verre d'eau, elle voulait prévenir la NASA en mangeant des œufs brouillés avec une pomme pote.
1: Bon,
0: bah, Beyoncé, frère.
1: C'est incroyable.
0: Je me suis levé, je lui ai tapé dessus.
1: Merci Serge, voilà pour cette histoire, c'est fou. On va finir avec Jean-Marie Bigard.
3: Pourquoi on va se finir sur Jean-Marie Bigard?
2: Non, c'est

0: Il paraît que vous n'êtes plus blessé au genou, ce qui est une bonne nouvelle.
1: En vrai, si, Koï, voilà, c'est... J'ai juste dit que je n'étais plus blessé pour pouvoir aller aux États-Unis gratuitement. J'ai payé par la fédération, c'est même pour toujours agréable.
2: Sérieux, mais pourquoi ?
1: Ils sont déconnés, t'as vu le prix du carburant ?
2: Ouais, mais
1: je vais pas me ruiner en payant des pleins par-ci par-là, alors que je peux y aller gratuitement. Les temps sont durs.
2: Le carburant,
1: il a changé.
2: Non, les temps sont durs. Les Français peuvent le dire, mais pas toi, Kylian, pas toi, tu peux pas dire ça.
1: Bah, on va compter ensemble. Alors, attends, regarde. Le plein de mes 30 voitures de sport, qui, au passage, ne servent pas à grand-chose, je galère à faire

0: 15 ans.
1: Ah ouais.
0: Défi largement réussi avec même du rab. La tarte flambée mesure finalement 89,28 mètres, presque le double du précédent record.
1: Bravo Stoffler, bravo.
0: Et là,
1: on va continuer avec du bien sport. Revenons dans le vrai sport.
0: Et la Coupe du Monde s'est achevée hier à l'issue de la 9e et dernière étape à Oslo en Norvège. Les Français Éric Perrault et Lou Jeanbonneau ont remporté les gros globes de cristal.
2: Ouais.
0: Julia Simon, quant à elle, a remporté le petit globe de cristal. La différence entre les gros et les petits globes, je la connais pas. Éric Perrault et Lou Jeanbonneau, hein, on salue le frère d'Éric Perrault, Alain. Alain Perrault, alors, toujours sympa, avec un petit bout de Jeanbonneau. Hein, hop, tu mets que
1: la sauce. T'as vraiment fait ses pas.
0: J'ai osé. Et parce que bah, c'est beau.
3: Et Jeanbonneau avec un petit

0: Mais il s'en souvient plus. Mais elles en ont.
1: Si, je les connais, j'en connais. Ouais, il y a 80% des langues que je connais.
2: Ouais. Ah, ta préférée, elle s'appelle comment?
1: Comment?
2: Ta préférée, elle s'appelle comment?
1: C'est Ratatouille.
0: Et voilà. Voici les questions pour notre éleveur laitier. Qu'est-ce qu'un tarissement? C'est quand tu mets du lait à la place de l'eau pour faire une chape?
3: Ah oui.
0: Ouais. Pourquoi?
3: C'est comme un tarissement.
0: Voilà. C'est un porte-bonheur ou c'est une période de fin de lactation?
1: Bien sûr, c'est la période
0: de fin de lactation. Et le porte-bonheur, c'est le talisman.
3: Oui.
0: Qu'est-ce que le pic de lactation?

0: ressembler à un code nucléaire.
1: Exactement,
0: oui. C'est un truc iranien, hein. Faites attention. Hein. Un général, si vous en pensez, ben, Iran, bon. La réaction des policiers, hein, ils sont arrivés dans l'appart et là, ils ont dit.
2: And if you don't come, I. Ah merde alors, comment on dit
3: comment ça merde alors? But alors, you are French.
0: Et le champion du jour, mon préféré. Il a poursuivi Red Bull en affirmant que le slogan Red Bull donne des ailes était trompeur. Il a soutenu que la boisson n'offrait pas plus d'avantages de performance que le café malgré les allégations du marketing Red Bull. Et là, l'affaire est devenue un exemple classique de la façon dont le langage marketing peut créer un risque juridique.

0: Bonjour, bonjour, bon réveil, bienvenue sur Europe 2. Il est 6h, bon mercredi, le 5 août. Aujourd'hui, on démarre la journée toujours avec le sourire. C'est Coé sur Europe 2. Le Before, Britney Spears arrive aussi, c'est après l'actu.
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0: On y va pour l'actu Europe 2 ce matin. Jérémy Desiderati, bonjour Jérémy.
2: Bonjour Quentin, bonjour à tous. Des passages plus nuageux, des températures respirables sont au programme aujourd'hui, sauf près de la Méditerranée. Je vous en dévoile un peu plus dans moins de 2 minutes. Si la situation s'améliore sur le front des incendies, les flammes continuent de mobiliser d'importants moyens. Dans la Drôme, près de 280 hectares sont déjà partis en fumée près de Bellegarde-en-Diois, où 2 pompiers ont été légèrement blessés. Dans le Var, la piste criminelle est privilégiée après la violente reprise du feu survenue vendredi dernier près du massif du Gros-Bessillon. Depuis le début de l'été, 375 personnes, dont 142 mineurs, ont été interpellées en France en lien avec ces incendies. Les éléments se sont déchaînés aussi hier en Haute-Savoie. Un violent orage a provoqué une brusque montée des eaux et une coulée de boue dans un secteur très fréquenté de Sixte-Fer-à-Cheval. Une femme est toujours portée disparue. Selon les informations du Dauphiné libéré, d'importants moyens de secours ont été déployés pour tenter de la retrouver. Une

0: Des milliers d'internautes avaient assisté à sa mort en direct en août 2025 sur la plateforme Kick. Le parquet estime qu'ils avaient mis en place un véritable système de maltraitance. Jusqu'à 30 mois de prison et un bannissement à vie des plateformes de streaming ont été requis. Le Tour de France Femmes continue de tracer sa route. Cinquième étape, casse-pattes aujourd'hui entre Mâcon et Belleville en Beaujolais. 140 km et 8 difficultés attendent le peloton sur les routes du Rhône et de Saône-et-Loire. C'est la Suisse Marlène Reusser qui portera le maillot jaune au départ. Elle qui a triomphé hier sur le contre-la-montre. Chrono synonyme de déception malheureusement pour Pauline Ferrand-Prévot. La Française étonnante du titre a perdu plus de 2 minutes hier. Et puis c'est une météo plutôt calme qui s'installe aujourd'hui sur l'Hexagone. Les nuages sont nombreux ce matin de la façade atlantique jusqu'en Île-de-France. Dans l'après-midi, le ciel restera partagé entre nuages et éclaircies. Les températures sont à la baisse avec 25 à Amiens, 27 à Clermont, 28 à Bordeaux. Chaleur intense en revanche dans le golfe du Lion où le thermomètre grimpera encore jusqu'à 35 degrés.
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0: Les salles de cinéma vont prendre des aires de cours de récréation à partir d'aujourd'hui. Les plus jeunes ont rendez-vous avec la Pat Patrouille Mission Dino, troisième film de la saga pour les tout-petits. Cette fois, Ryder et sa bande à quatre pattes échouent sur une île peuplée de dinosaures et ont pour mission de les sauver de l'irruption d'un volcan. Et pour accompagner cette aventure préhistorique, les L5 signent la chanson originale du film et prêtent même leur voix à plusieurs personnages. L'opus précédent avait attiré plus de 2 millions de spectateurs en salle. Autre ambiance avec Les Gendarmes, une comédie portée par Arnaud Ducret, Fred Testo ou encore Alice David. Dans une brigade perdue de Saône-et-Loire, l'arrivée d'un stagiaire parisien vient complètement chambouler les petites habitudes des agents locaux. Et puis enfin, les amateurs de films d'auteur ont peut-être déjà réservé leur place pour des

0: Et puis, il y a les meilleurs des meilleurs, je vous les fais parce que il y avait des trucs comme ça qui étaient gigantesques.
1: On a retrouvé des belles, là.
0: La barre de recherche Google, c'est le seul endroit où tu peux taper Chuck Norris. Un jour, Chuck Norris a avalé une boîte de somnifères. Il a cligné des yeux. Une fois, Chuck Norris n'est pas venu à l'école pendant 2 jours. Depuis, on appelle ça le week-end. Chuck Norris et Superman ont fait un bras de fer.
2: Ah, et alors ?
0: Le perdant devrait mettre son slip au-dessus de son pantalon. Quand Bell a inventé le téléphone, il a découvert 3 appels manqués de Chuck Norris.
2: C'est la meilleure. Il répond pas, ce con.
0: Quand Chuck Norris te dit dans ton cul, vérifie. Chuck Norris a attrapé tous les Pokémon avec un téléphone fixe. Un jour, Chuck Norris a perdu son alliance. Depuis, c'est le bordel dans la Terre du Milieu.
3: Oui, c'est le Seigneur de l'Anneau.
0: Chuck Norris a fini Grand Turismo 4 avec une Fiat Panda. 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

0: idée. Et en plus, c'est un produit rassasiant. Alors après, il y a une mauvaise réputation des œufs à cause de l'histoire du cholestérol.
1: Alors
0: on l'a levé depuis quelques temps. Ça veut dire qu'on sait que maintenant, le cholestérol il est produit à 75% par le foie et 25% par l'alimentation. Donc, on a moins besoin de faire une réduction qu'auparavant. Donc, les gens qui prennent 2 ou 3 œufs par jour, ça ne pose plus de problème.
1: D'accord.
2: Et puis, c'est moins cher que la viande en plus.
0: Voilà, absolument.
1: Reprenons le jingle. Les cordons bleus, pas très bon?
0: Alors non, c'est pas très bon, mais j'ai vu une recette récemment donnée par Fréchon avec au lieu de prendre du veau, il a pris une escalope de dinde, il a modéré la tranche de jambon, on s'en fout un peu, ça c'est pas très calorique, et il a mis du comté à l'intérieur. Ah. Après, le problème, c'est qu'il l'a fait paner, et ben là, tu vois, il aurait arrêté de le faire paner dans une friteuse et il l'aurait mis à l'air fryer, ça aurait été pas mal. Ah, donc on peut combiner une alimentation savoureuse en jouant sur la façon de cuire, sur les ingrédients.
1: Moi, j'ai retenu un truc que tu disais, on s'était déjà vu, t'avais déjà parlé, ça m'avait toujours étonné, tu disais que le Big Mac, finalement, quand on fait un régime, c'est pas si mauvais que ça d'en manger un.
0: Alors, je me suis fait cogner là-dessus, mais alors, par plein de types qui jugent avec des préconçus, qui disent, ouais, Cohen, il dit que le Big Mac, c'est un top produit, on rigole, c'est vraiment un nul. Mais non, quand je regardais les valeurs nutritionnelles, les macronutriments, 210 grammes, un rapport protéines sur lipides de bonne qualité, avec un bon équilibre, avec 500 calories, c'était correct. Le problème du Big Mac, il n'était pas le Big Mac. D'abord, c'est un des rares produits chez McDo qui est vraiment parfaitement composé. Le problème, c'est que tu prends les frites, tu prends le soda, tu prends le sundae, et donc tu as plombé le repas. Mais le produit en lui-même était correct. Il fallait être capable de ne manger que ça.
1: Donc, il faudrait prendre que ça. Si tu prends que ça dans un...
0: Ouais, je rajoute un fruit en général.
3: Mais à tous les repas, toutes les 2 heures. Big Mac toutes les 2 heures.
4: On peut manger, par exemple, un Big Mac tous les jours.
0: On pourrait manger un Big Mac tous les jours, pas ce que je conseille. Parce qu'après, l'autre problème, c'est que ce sont des produits transformés. C'est avec la viande du Big Mac, c'est une viande qui a été triturée, qui a été chauffée, qui a... Le pain bun, il est un peu enrichi en sucre. Donc, mais en prendre un par semaine, ça ne me pose aucun problème.
2: On le coupera.

0: Et en fait, il a réduit le nombre de repas et il arrive à s'y tenir. Il a fait les deux choses. Il a fait une réduction calorique, ça c'est bien. Et en plus, il a diminué le grignotage, donc ça le fait perdre. Après, à un moment donné, tu vas voir, il va y avoir une stagnation. C'est-à-dire, tu ne maigriras plus avec ce régime-là. Et c'est à ce moment-là où il faudra prendre un régime modérément restrictif sur un modèle 3 repas par jour que tu pourras continuer plus longtemps.
1: Ah, donc ça veut dire qu'à un moment donné, on fait ça, on perd le superflu, on va perdre quelques kilos, et puis à un moment, on est quand même bloqué.
0: Oui, après, il faut rejoindre un rythme normal, il faut le faire en douceur. C'est pour ça qu'un régime... C'est une méthode, un régime. C'est pas je maigris, j'arrête et je reprends ce que je faisais auparavant. Et c'est ce que j'ai expliqué dans le bouquin. Ça veut dire qu'il y a des séquences à respecter et il faut rendre le régime joyeux. Moi, j'arrête pas de dire qu'une bonne alimentation n'interdit rien. Si un régime n'est pas joyeux, tu l'arrêtes.
1: Jean-Michel, je me permets, monsieur Cohen. Votre flan de poireau à dîner, est-ce que tu as déjà vu un flan de poireau joyeux?
0: Moi, je peux dire qu'un flan de poireau, ça peut être très bon, ça va dépendre de comment tu vas l'assaisonner.
1: Mais pas joyeux.
2: C'est bon.
0: Si, ça peut être joyeux. Mais toi, joyeux, c'est le saucisson, le fromage et les viandes.
3: Là, notre plateau, il est joyeux.
1: T'as déjà vu des gens qui ouvrent leur frigo en disant génial ce soir, on va se marrer, c'est flan de poireau.
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Bon début de journée, merci d'avoir choisi Europe 2. On démarre ce mercredi 5 août ensemble. Vous êtes à la table du petit-déj, à peine réveillé, vous sortez de la douche, vous servez un bon grand café, vous dites qu'on n'est qu'à la moitié de la semaine et qu'on n'a pas encore terminé cette journée. Bon courage, je suis pareil. Il est 6h30, Coé sur Europe 2, le Bifort et puis l'actu. 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

0: des heures. Côté température, elles sont à la baisse cet après-midi avec 25 à Lille, 26 à Nantes et 28 à Paris. La canicule fait de la résistance dans le golfe du Lion avec encore 35 degrés. 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
4: Les revanches après une rupture ou après une infidélité. Je vous parle de ça parce que ce week-end, il y a la chanteuse britannique Lily Allen, en fait, en plein concert. Elle avait un grand tissu qu'elle mettait en guise de robe. Et dessus, il y avait quoi ? Toutes les preuves de l'infidélité de son mari. C'était l'acteur qui jouait dans Stranger Things, le flic. Donc, il y avait les messages aux copines, les tickets pour ses maîtresses. Tout était sur la robe et elle a tout montré au public.
3: Elle l'avait mauvaise, Hélène.
4: Dans les revanches après une rupture, on a la femme qui expose son mari sur un panneau géant. Donc, c'est en Chine. Une femme a découvert que son mari l'avait trompée. Qu'est-ce qu'elle a fait ? Elle a loué un encart publicitaire qui était juste devant le lieu de travail du mari. Et dessus, elle a mis la photo de son mari dans une position un peu inconfortable, avec celle de sa maîtresse et tous les messages. Voilà, c'était juste un grand panneau.
5: C'est une vengeance de riche,
6: ça. C'est moche. Ça va, parce qu'en Chine, il n'y a pas beaucoup de monde. Donc
3: c'est ça. C'est vraiment un pays où il n'y a pas beaucoup de gens qui passent devant.
4: Aux États-Unis, on a quelques femmes qui ont fait la vengeance financière silencieuse.
3: C'est quoi, ça ?
4: C'est un peu vicieux, en fait. Elle découvre l'infidélité de son mari. Et donc, elle prend un avocat, elle prépare discrètement son divorce. Elle a le droit. Donc, tu te doutes qu'elle se protège, tout ce qui est financier. Voilà. Le mari rentre chez lui et puis il découvre qu'il a la lettre, le contrat, tout est déjà signé. Elle a déjà
3: J'ai l'impression que tu prends énormément de plaisir à dire ça.
4: Non, elle a obtenu.

0: pareil.
1: Chocolat pistache, ouais.
2: Caramel, fleur de sel.
0: Non.
2: Oh,
0: non.
2: Ah ouais, j'adore.
0: Théo, notre responsable vidéo. Caramel aussi, Stouf. Ah, écoutez bien, Stouf, parce que. Ouais. Alors attention, je vous préviens, Stouf, c'est particulier.
3: Ah, moi, j'adore la tomate basilic.
0: Ah oui, bien sûr.
3: Et la parmesan aussi.
4: Ah, ouais, ouais, c'est une salade. Ouais.
2: Avec cassoulet.
4: Une salade César.
2: Choucroute.
1: Huile d'olive, je sais jamais.
0: Vous me dites.
3: Ah, c'est ma préférée. La glace à l'huile d'olive, ça, avec des pignons de pin, c'est. Ah, et summum.
0: Moi, je suis
3: avec
0: resté.
3: Un peu de sel, un peu de fleur de sel.
0: Moi, je suis resté très gamin. Moi, tu me fais une noix de coco, chocolat. Pistache, ouais. Comme un fou. Pas vanille, ça sert à rien.
1: Ah ouais.
0: Vanille, pistache. C'est la glace quand il. De toute façon,
4: elle est neutre.
0: De toute façon, vous regardez, généralement, dans les machines à glace, il reste toujours vanille et fraise.
4: Bah ouais, mais pourquoi? Bah non, bah, comme par hasard, c'est dans les glaces italiennes, c'est les deux seuls parfums que t'as, vanille et fraise.
0: Même pas ça. Vraiment,
3: huile bon. D'olive, les gars.
0: Ah, non, mais par contre, ce qui est bien, c'est les nouveaux glaciers, là. Tiva, les gars, ils te font ça avec Kinder Bueno.
2: Ah ouais. Ah, oh là là.
3: Je trouve.
0: Ils te font. Non, je trouve, on s'en fout. Ils te font Rocher.
3: Licorne aussi, j'ai vu. Les enfants, ils prennent licorne.
0: Vérone.
2: Ah, c'est
0: Snickers!
3: Ouais,
4: ouais,
3: non,
4: ouais.
3: Non, je préfère
0: la syphilis! Il y a une glace au touquet, ils font petit lu. C'est à l'amande. Mais c'est bon, mais c'est bon, petit beurre là, c'est bon.
3: Je suis sur ma tomate, moi.
0: À la mayonnaise, ça existe ou pas?
1: Bah oui, il y a un tomate basilic.
0: Réfléchissez quand même à ce que je dis. Glace mayonnaise.
3: Non, mayonnaise, non.
0: Eh ben si, en Écosse.
3: Ah
1: oui.
0: Gros carton. La glace au foie gras, est-ce qu'elle existe?
3: Ah, ça serait pas mal ça.
0: Ah, c'est pas.
4: Où je suis sûr, oui.
3: Ouais,
4: je vais
3: dire
0: oui, c'est à Montréal.
3: Oh, je trouve très bien.
0: Ça marche très fort, ça s'appelle le point G.
4: Oh,
3: oh.
0: Au bacon, sirop d'érable et Jack Daniel's. Est-ce que ça existe?
4: Non.
0: Si.
3: Mais non.
0: C'est dans le Delaware, ça cartonne. Oh, bacon, sirop d'érable et Jack Daniel's.
1: Wow. Tu fais un cul sec, t'es whisky? T'es bourré?
0: Ouais.
1: Bon, t'es
0: au wasabi. Parlez pas trop doucement, les gars.
3: Ah,
0: au wasabi.
3: Ça existe. Je suis sûr que ça existe.
4: Mais non, c'est dégueulasse.
3: Si, c'est sûr.
4: Non.
3: Attends.
0: Si. Au Japon et un peu partout maintenant, de plus en plus, la glace au wasabi, c'est une glace qui pique un peu. À l'ail, est-ce que ça existe ou pas?
4: Mais non.
1: Mais je t'ai dit, il y a bien tomate basilic.
4: Oui, mais l'ail, c'est super. C'est fort comme.
0: Alors, oui ou non?
1: Oui,
0: non.
1: Oui,
0: à Gilroll, si, capitale mondiale de l'ail. Cette glace a été proposée pendant un salon, mais depuis, plus de nouvelles.
4: Ouais, voilà.
1: Mec est mort.
0: Quelqu'un a vu passer la glace à l'ail qui est partie en week-end, on n'a plus de nouvelles. À l'eau bénite et à l'absinthe, ça existe
3: mais
0: ou pas?
3: Non, bah alors là, non. À l'eau
4: c'est
3: bénite.
4: Point de cul, là. Non.
0: Si.
1: À Lourdes.
0: The Vice Lolly, c'est une glace qui coûte 28$, dégustable à Covent Garden à Londres, donc ça ne doit pas être 28$, ça va être 28 livres. Au champagne et au Viagra, est-ce que ça existe?
3: Alors, champagne, je sais que ça existe.
1: Viagra.
3: Mais pourquoi de mettre du Viagra dedans?
4: Bah, ouais, c'est la fête, hein, c'est la glace qui sent la fête, à mon avis. Là,
1: alors... La glace, elle est toute droite.
3: Non.
0: Eh ben si, c'est un glacier qui s'appelle Lick Me. Bon, Lick Me, I'm Delicious. C'est un parfum étrange. Bon, c'est du marketing. Hein. C'est une couleur bleue, goût champagne. Il y a 25 grammes de la pilule bleue. Ah non, 25 milligrammes quand même.
2: Ouais. T'as pas elle piqué comme ça là avant de coucher.
0: Elle a été. C'est vrai que c'est du sucre et du Viagra. C'est-à-dire, on te coupe un pied avec le diabète, mais t'as une érection particulière.
1: T'as vraiment du Viagra dedans?
0: Oui, 25
1: mg. Tu la prends sans savoir, tu te promènes là.
4: Je pense qu'ils te le disent. Hein.
1: Chérie, je comprends pas.
0: Glace à la frite. Glace à la frite.
3: Ah non.
4: Non.
0: Si, un combo frites milkshake.
3: Oh,
0: existe, c'est un café australien qui a fait ça.
4: Oui, les Américains, ils mangent des frites avec leur milkshake aux États-Unis, c'est une coutume.
0: Spaghetti bolognaise, oui ou non?
3: Non.
0: Si, un glacier japonais. Poire et fromage bleu.
3: Ah ça oui, ça doit exister.
4: Non, mélange.
0: Bah si, ça existe aussi à Portland.
4: Oh.
0: Ah ouais. Et aux excréments humains, oui ou non?
2: Ben à McDo.
1: Sûr que oui.
4: Non, bah non.
3: Non,
0: c'est Corentin qui a complètement tort. Effectivement, ça n'existe pas.
3: Ah, j'ai peur.
0: C'est le parfum qui n'a pas été fait. Bon, alors attendez, parce que il y a 2-3 pays, des fois ils aiment bien.
3: Non, jamais.
0: Il y en a contre l'imagination.
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0: de faire l'amour.
1: Bah, les gens, je
0: m'adresse,
1: enfants.
0: M'adresse aux gens de l'équipe.
2: Une odeur, moi, déjà.
0: D'accord, bah, ouais. je la note. On verra si les gens sont d'accord avec vous. Corentin.
3: Moi, ce qui peut me bloquer, c'est ouais, l'odeur, mais aussi, je pense, les enfants. Si t'as les enfants à côté, tu peux faire un
0: À côté de toi, oui.
4: Non, je comprends. Mais la chambre à côté.
5: Il y a les parents aussi au bout du lit, oui, effectivement.
0: Oui. Avec ta mère qui te dit qu'est-ce que tu veux manger, oui, ça peut bloquer.
3: C'est avec le flash de l'iPhone. Ça va?
0: C'est ta mère qui est, sur le bord de la, qui est sur le bord du lit. Ça va, mon grand?
3: Oui.
0: Je t'ai, pris tes, je t'ai fait tes gnocchis pour ce midi.
3: Merci, maman.
0: Hein, comme quand t'étais petit. Pietre.
5: Les poils.
0: D'accord.
3: Ah ouais.
1: Moi, il y a forcément les enfants, évidemment, s'ils sont à côté, mais aussi quand t'es crevé. Enfin, quand t'es crevé, t'es crevé.
0: Je suis d'accord.
1: Tu vas pas te.
5: Oh,
1: non. Non, mais tu
5: c'est,
1: dis.
5: Moi, c'est pile l'inverse.
1: Non, mais tu dis, je suis crevé, je vais quand même essayer parce que voilà, mais ça va pas, quoi.
0: Mais ça, c'est quand t'as passé un cap. Ouais. Ça, c'est l'âge. Quand t'as passé un cap, t'as beau avoir très envie de la personne que tu aimes. Il y a un moment, t'as plus envie de ton lit et de nouveau sur matelas que tu viens d'acheter. Tu sais, ton nouveau sur matelas t'excite beaucoup plus que ce que tu pourrais faire éventuellement. Parce que tu te dis, ah, il est quand même bien ce sur matelas.
1: Ah ouais.
0: Tu vois, mais moi, chérie, oui, mets ça sur matelas.
1: Des draps propres et frais.
0: Et même ta chérie qui a très envie, elle se met sur le sur matelas. Fait, t'as raison, c'est bon. t'as raison, on fera ça demain. Le sur matelas, il est mieux.
3: Ne touche pas.
0: Pour 67% des Français. La fatigue est la première raison qui leur enlève l'envie de faire l'amour.
5: Bah ouais. C'est l'inverse. Plus je suis malade, plus je suis fatigué, plus j'ai envie.
1: N'importe, c'est mon
0: 59% n'ont plus envie de faire l'amour quand ils sont en conflit avec leur conjoint. Pareil.
1: Ah bah oui.
0: Le côté, on se rabiboche.
3: Bah oui.
0: Quand on s'est engueulé, moi non. Quand on s'est engueulé, moi il faut un temps de.
1: Ouais, faut redescendre un peu.
5: Ouais, moi aussi. Non, mais tu 30 secondes. Après.
3: Non, mais tu règles l'histoire en faisant.
0: Moi il faut un temps. Moi il faut.
5: Tu deviens vraiment vieux, toi.
0: Oui. Pour 39%, c'est parce qu'ils se sentent moches physiquement qu'ils n'ont pas envie de faire l'amour.
3: Ah ouais, si t'as plus confiance
1: quand
3: en toi.
1: Quand t'as des complexes.
5: Ouais. Ah oui. Et surtout que tu vois plus ton zizi, comment tu veux t'en servir?
3: Bah, et où?
0: Bah, pour 21%. Tournez. Non, il y a aussi, tu sais, beaucoup de femmes ont des complexes aussi sur les parties de leur corps et tout. Pour 21%, ils ne font plus l'amour car leurs enfants se trouvent dans la pièce d'à côté et risquent de se réveiller.
1: Ouais, mais c'est, je te jure, ça te fait
0: flipper quand même. Non, mais je me l'explique.

0: pour 21%. Ils ne font plus l'amour car leurs enfants se trouvent dans la pièce d'à côté et risquent de se réveiller.
1: Ouais, mais c'est, je te jure, ça te fait flipper quand même.
0: Non, mais ne me l'explique pas.
2: T'as toujours envie de faire des enfants, Vito?
0: Ouais, non. Pour 20%.
3: Non, pour en revenir à celui d'avant, les enfants, là, des fois, même juste un petit peu. Et entendu.
1: Oui, c'est ça, c'est réveillé,
0: je
1: suis pas un petit
0: bruit. Je suis d'accord avec toi. Non, mais je suis d'accord.
1: Respiration.
0: Parce que c'est ton cerveau qui fait l'enchaînement. C'est-à-dire que. T'entends un bruit, c'est donc les enfants, ouais. C'est qu'ils sont réveillés, ils sont derrière la porte, ils vont l'ouvrir. Donc, et là, le fait que ton cerveau fasse
1: tout descend.
0: Les gars, c'est fini, allez, bonne nuit, on met Netflix. Pour 20%, c'est à cause de leurs soucis au travail.
4: Ou les soucis tout court d'ailleurs, soucis d'argent.
0: C'est vrai, et pour 13% des gens interrogés, rien ne les empêche. Quoi qu'il se passe, l'envie est toujours là. Je vous présente Pietro.
2: Bonjour tout le monde.
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0: réveil. Il est 7h sur Europe 2. On est mercredi, c'est le 5 août. Aujourd'hui, la journée démarre tranquillement avec un bon café, le petit-déj et Coé sur Europe 2. On va retrouver l'équipe dans un instant.
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0: Lecture de Jérémy Desiderati. Salut Jérémy.
2: Salut Quentin, bonjour à tous. Le bleu laisse encore un peu de place au gris. Des conditions calmes mais plutôt mitigées nous accompagnent aujourd'hui. Il faudra encore fermer les volets dans le sud puisqu'il fera très chaud. Météo complète d'ici la fin de ce flash. Après des jours de lutte, les pompiers restent mobilisés face à des feux toujours menaçants ce matin. Les enquêteurs privilégient désormais l'hypothèse de mise à feu volontaire dans le Var après la reprise de l'incendie du Gros Bessillon. Un millier de pompiers sont toujours sur place pour limiter les reprises et contenir le brasier. Dans la Drôme, près de Bellegarde en Diois, près de 300 hectares de végétation ont été ravagés. Deux pompiers ont été légèrement blessés hier dans cette nouvelle bataille contre les flammes. Des secours mobilisés aussi en Haute-Savoie. Une personne est toujours portée disparue après le violent orage qui a frappé hier le secteur de Sixtefer à cheval. Une brusque montée des eaux du Griff suivie d'une coulée de boue a emporté une randonneuse selon le Dauphiné Libéré. Une berge de la rivière se serait effondrée. Une dizaine de personnes ont également dû être évacuées d'urgence par les secours. D'importants moyens restent déployés ce matin pour tenter de retrouver la victime. Un verdict très attendu dans le monde du streaming aujourd'hui. Le tribunal de Nice rend sa décision concernant les deux vidéastes Naruto et Safin poursuivis pour violence et humiliation en ligne à l'encontre de Jean Pormanov. Une affaire qui avait suscité une vive émotion après la mort en direct du streamer l'été dernier sur la plateforme Kick. Un décès qui n'est toutefois pas au cœur de ce procès. L'enquête sur sa mort a été classée sans suite en février dernier. Le parquet a requis jusqu'à 30 mois de prison et 30 000 euros d'amende. Si les températures sont un peu en baisse aujourd'hui, la chaleur est une véritable source d'inquiétude pour les Français. Selon l'Observatoire de l'Habitat publié par CTLM hier, un Français sur deux estime que son logement est mal adapté aux fortes chaleurs. Une inquiétude qui existait déjà avant les dernières canicules. Plus largement, 57% des Français disent être exposés à plusieurs risques climatiques et seuls 14% se déclarent pleinement satisfaits de leur logement pour y faire face. Chaleur ou pas, le peloton n'aura pas le temps de souffler. Aujourd'hui, le Tour de France Femmes enchaîne avec une cinquième étape particulièrement exigeante entre Mâcon et Belleville en Beaujolais. Au menu, 140 km de course et 8 ascensions sur un terrain vallonné. En jaune, au départ, Marlène Reuss

près de la Méditerranée qui se réveille au soleil avec déjà plus de 25 degrés. Ailleurs, nous avons droit à une alternance de nuages et d'éclaircies, d'abord dans l'ouest, avant que cette grisaille gagne les terres plus à l'est. Côté température, pas la peine de se plonger dans le noir aujourd'hui puisque nous aurons 22 maximum à Brest, 24 à Biarritz, 26 à Nancy. Il fera 35 degrés encore entre Perpignan et Montélimar. 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
2: La France qui bosse et qui se lève tôt, elle s'appelle Aude, elle est comptable. Bonjour ma petite Aude.
3: Bonjour Coé, bonjour l'équipe.
2: Comment elle va? Elle est comptable dans quelle boîte?
3: Je suis comptable chez Magellan Partner.
2: C'est une boîte de quoi?
3: Une holding de boîte informatique.
2: Ouais, ça se passe bien?
3: Oui, ça se passe bien.
2: C'était ton kiff, la comptabilité? T'avais envie de faire ça?
3: J'aimais bien les chiffres.
2: D'accord. Ouais. Okay. Non, mais alors, en fait ouais, c'est pas si mal que ça. Là,
4: ça peut pas être une passion, je pense pas.
2: Mais un délire.
4: Si,
2: non, t'as tort. En fait, la gestion et la comptabilité d'une boîte, c'est chiant, c'est emmerdant. Il faut avoir des justificatifs. La France, c'est très pesant là-dessus. Ouais. Mais il y a un côté un peu bonne gestion du truc qui est pas si mal.
5: Ouais, puis tu t'y connais mieux pour faire des fraudes fiscales.
4: Après, c'est pratique. Ouais,
2: hein, Aude, vous en faites beaucoup dans votre boîte des fraudes fiscales?
3: Bien sûr, tous les jours, je paye pour ça.
2: Du blanchiment aussi, vous faites,
5: ouais,
2: je crois.
5: Hein. C'est la spécialité. Hein.
3: Facile dans l'IT.
2: Et le compte au Liechtenstein, vous l'avez toujours? Aude, voici les questions comptables de ce matin. Qu'est-ce que des capitaux propres? Alors, Paris, Londres, Berlin, hein, qui sont passés au Karcher, les capitaux propres. C'est l'argent qui ne doit pas passer par un paradis fiscal ou c'est des fonds apportés par les actionnaires pendant une création de société?
3: J'aurais bien envie de répondre la 1, mais je vais répondre la 3.
2: Bonne réponse. Ouais, ouais. Qu'est-ce qu'une balance comptable? C'est un comptable qui divulgue tes abus de biens sociaux au fisc,

0: J'aime bien faire.
1: Une info concernant un homme d'affaires texan de 52 ans, passionné de chasse au trophée, qui a déboursé 10 000 dollars pour participer à un safari en Afrique du Sud.
0: Ouais. Mmh. Oui.
1: Des fois,
2: c'est légal.
1: J'ai appris un truc là-dessus. Bon. C'est que souvent, il y a des animaux qui sont des animaux qui ne sont pas des animaux, qui sont des animaux, vous savez, comme les gens payent, en fait, on m'a expliqué, pour l'élevage et pour donner de l'argent pour que la réserve soit faite, etc. C'est un fonctionnement.
0: Ouais.
1: C'est-à-dire que c'est pas des animaux interdits. Vous voyez.

Au réveil, tes familles à faire. Il est 7h18. Et dans une heure, je mettrai 10 000 euros en jeu. Ça va être un truc de dingue. Hein. 10 000 euros, imaginez, vous repartez direct en vacances et puis en business class au bout du monde. Enfin, vous ferez ce que vous voudrez, évidemment, avec les 10 000 euros. Écoutez bien l'extrait qu'il faut identifier. J'attends un titre, un artiste. Et franchement, vous connaissez ce morceau. Vous connaissez très bien cet artiste. Vous avez peut-être une idée à 7h19.

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1: Et un sondage sur les Français et la première fois. Piet nous expliquait que sa première fois, il avait envie de la raconter. Il a envie de partager ce moment.
2: Non, c'était parce que c'était rigolo. J'étais en Grèce, en colonie ado.
1: D'abord, quel âge ?
2: À l'aube de mes 16 ans.
1: Ah oui.
2: Et j'avais une petite copine et j'avais une confidente. Et dans deux tentes différentes. Et donc, du coup, comme je savais pas trop m'y prendre, j'avais les conseils de ma confidente et donc je faisais des allers-retours entre les deux tentes. Alors t'as me donné des conseils, je passais dans l'autre tente, j'essayais machin, ça marchait pas, je retournais dans l'autre tente, elle disait non mais faut que tu t'y prennes comme ça, machin et tout. Et elle devait pas être si bien que ça parce que à l'arrivée elle m'a fait mettre deux préservatifs, la confidente. Et donc j'ai fait ma première fois avec deux préservatifs.
3: Ce qu'il faut pas faire.
2: Bah non.
3: Évidemment, bien sûr.
2: Non. Mais bon, à l'arrivée, ça s'est passé, quoi.
3: Écoutez, c'était pas un mauvais souvenir.
2: Et j'en garde pas un mauvais souvenir. Bon, voilà. C'était plutôt drôle, les allers-retours entre les deux tantes.
4: Bah, moi, c'était chez mes parents. J'avais ramené ma première copine de l'époque. Ma maman m'avait gentiment caché un préservatif dans ma boîte de lunettes.
1: Oh, que c'est mignon.
4: Elle m'avait dit, tu fais attention. Et après, elle m'avait envoyé un message en mettant « Regarde dans ta boîte de lunettes ». Je dis « Oh là là, qu'est-ce qu'il y a ?» J'ouvre, je vois le truc. Et puis là, générique de téléfoot, il commence. À la fin, j'avais fini. Et elle avait mon maillot de lance d'entraînement.
3: Ah, mais c'est pour ça que t'as fini vite.
4: Ouais, je
3: c'est le maillot de lance. Ouais, bien sûr.
4: Commencer à chanter les corons,
3: Vito,
4: c'était
3: terminé. Vito.
5: Ah, moi, ça a été très rapide. Mais alors, par contre, j'ai pas beaucoup de souvenirs.
3: Moi, je m'en souviens. Moi, je peux vous dire.
5: Bah, parce que c'était très rapide.
3: Royal en fréquence.
4: Ah ouais,
3: en fréquence. J'avais 18 ans et demi. La radio qui n'existe plus.
4: En direct à la radio.
3: Non, mais t'es jeune, t'as pas d'endroit où aller, t'as les clés d'une radio, il y a personne la nuit. Bon, bah, la nuit, t'y vas, 3h30 du matin. Ouais. Vue sur le port de Royan.
4: Oh, c'est beau.
3: Vue sur les bateaux qui font gliglic.
6: Et alors ?
3: Alors, bon, ouais, le temps de Jackie Quartz.
2: Ah, quand même, 3 minutes.
3: Et même la chanson, il y avait un rapport, hein, juste une illusion. Il y avait tout calé, hein, je me souviens. Et puis c'était fini. Alors, nous les garçons, ça dure.
2: La première, tu imagines,
3: ouais, c'est nul. Et heureusement que les filles, vous êtes bienveillantes dans ces moments-là parce que franchement, vous pourriez vous foutre de nous.
6: Quand c'est
3: parce
6: les premières fois, tu en plus t'oses rien dire.
3: On
6: en
3: fait pas les malins. Oui, mais c'était pas sa première fois, ma petite copine.
2: Ah, elle avait 42 ans.
3: C'était Tata Josiane.
4: Bah alors, on sait, on tient pas.
3: Moi, ça coûtera quand même 40 euros ce soir. On apprend que 95% des Français ont déjà avoué n'avoir eu aucun orgasme pendant la première fois.
6: Ah, oui. Ah bah vrai, oui.
1: 44% des Français, pour eux, le stress les a empêchés de profiter de l'instant présent.
3: Ah, oui,
1: ça, c'est vrai. Oui, je suis d'accord.
4: Oui, c'est bon.
1: Pour 33%, leur partenaire était trop brusque.
3: Allez, viens là. Non, mais je pense. Moi, t'as

de mobiliser d'importants moyens. Dans la Drôme, plus de 280 hectares sont déjà partis en fumée près de Bellegarde en Diois, où deux pompiers ont été légèrement blessés. Du côté du Var, la piste criminelle est privilégiée après la violente reprise du feu survenu vendredi dernier près du massif du Gros-Bessillon. Depuis le début de l'été, 402 personnes ont été interpellées en France en lien avec ces incendies. Et la générosité des Français répond à l'épreuve des flammes. Plus de 10 millions d'euros ont déjà été versés aux associations mobilisées auprès des sinistrés et des pompiers. La Croix-Rouge a reçu 2 500 000 euros de dons, 400 000 du côté de la Fondation du patrimoine qui collecte des fonds pour restaurer les massifs calcinés. À travers le pays, particuliers et entreprises poursuivent également leur élan de solidarité avec des tonnes de dons en nature. À l'étranger, la ville de Kiev à nouveau frappée par des missiles russes. Au moins 15 personnes ont été tuées dans la capitale et sa région après une attaque menée dans la nuit. Des entrepôts ont été incendiés et les autorités ukrainiennes font état de dégâts dans plus de 7 secteurs de la ville. À plus de 4 ans après le début de l'invasion, les frappes et les attaques de drones se multiplient ces derniers mois entre les deux pays. C'est un spectacle aussi effrayant que fascinant. Le volcan De Fuego au Guatemala est entré dans une phase d'éruption particulièrement intense. Des coulées de lave dévalent ses flancs et d'immenses panaches de gaz et de cendres s'élèvent dans le ciel. Face au risque, les autorités ont déclenché l'alerte maximale dans la zone à évacuer et la zone à évacuer au moins 1700 personnes vivant près du cratère. Le Fuego est considéré comme l'un des volcans les plus actifs d'Amérique centrale. La soirée Netflix and Chill a peut-être tourné court chez vous. Le géant du streaming a été victime d'une panne mondiale hier soir. De nombreux utilisateurs n'ont pas pu accéder au service, confrontés seulement à un message d'erreur. Le site de signalement Down Detector faisait état de près de 3000 alertes vers 21h30. La plateforme n'a pas communiqué, mais la situation a été rétablie assez vite en fin de soirée. Si les plateformes nous lâchent, il reste toujours les salles obscures qui font le plein de nouveautés aujourd'hui. Les plus jeunes retrouveront les héros de la Pat Patrouille Mission Dino, accompagnés par les L5 réunis pour l'occasion pour faire la musique du film. Changement d'ambiance avec Les Gendarmes, une comédie portée

0: suis capable de le faire.
1: Monsieur le Président, vous êtes capable, mais on a l'antenne là, parce que je ne vais peut-être pas dire.
0: C'était une vanne.
1: Ah bon?
0: Bah oui. Puis c'était pas moi surtout. C'était de l'IA avec ma voix. Parce que là, c'est pas Macron, c'est...
1: C'est qui ?
0: Salut, c'est Jolly. Wow. Comment ça va, Saint-Étienne ? Toujours pas les imitations.
2: Non.
0: Et en tout cas, j'ai pas dit ça.
1: Ouais.
0: Je ne me séparerai jamais de Brigitte.
1: Bien.
0: Ah non. Et qui va passer la spi après la baraque ?
1: Bon, on va arrêter là.
0: Il y a des mètres carrés à l'Élysée. Hein.
1: Bon, monsieur le Président.
0: En plus, j'ai un Dyson V12 animal.
1: Ouais.
0: Dès que je fais que la cuisine, il n'y a plus de batterie. Non.
1: Monsieur le Président.
0: Moi, je garde Brigitte.
1: On est à l'antenne. On s'arrête parce que ça va vous apporter des soucis, cette histoire, hein, 2026, tout ça, quoi.
0: Et vous m'avez gavé, là, c'est bon. Ouais. Allez hop, bisous, mon Seb.
1: Ouais.
0: Bis, frérot, on se voit demain au cours de judo.
1: C'est ça.
0: Bastos.
3: Oui.
0: À toutes, midi chez le barbeur.
3: Oui.
0: Pietro. Bonne soirée, mon cochon.
1: Ah, merci.
0: Laurentin. Bisous, ma petite marmotte,
1: et bientôt.
0: Bah, t'es trop grand. Allez, ciao, vous m'avez saoulé.
1: Ouais, je suis désolé.
2: Raccroché.
1: Il est
2: échauffement.
1: Ouais, il chauffe.
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1: Voici les bâtards du jour, l'info vient de tomber.
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1: En s'asseyant sur un banc public après une nuit de travail, Mauricio Abdelnour, un ouvrier argentin, a trouvé une enveloppe qui contenait 37 millions de pesos. Calmez-vous, en euros ça fait 23 000.
4: Ah bon ? Ouais. Bah c'est pas mal déjà.
1: Oui, c'est bien, mais c'est pas 37 millions. Il a entamé des recherches, il est parvenu à identifier à qui était destiné cet argent. Il l'a retrouvé et il lui a donné. Et là, pour le remercier de son honnêteté, cette personne lui a donné 8 euros et un ticket restaurant. Mauricio a eu le sentiment d'avoir donné beaucoup et reçu bien peu en retour. Papa, je crois que tu t'es fait avoir, lui aurait d'ailleurs dit son fils Lucas de 10 ans.
5: Eh ben je sais, Lucas.
4: Un ticket resto.
5: Il me reste un peu de monnaie dans le fond de ma...
4: Mais c'est ça, le mec, il a vidé ses poches.
6: Vous avez de la monnaie sur 10 euros, monsieur, je pense.
1: Il est allé au McDo avec son petit ticket resto, puis il s'est gavé de pesos.
7: Pesos ?
1: La pesos ketchup, la pesos mayo, la pesos barbecue.
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0: Vous avez remarqué le clavier sur les applis, il vous l'inverse.
1: Oui.
0: C'est jamais 1, 2, 3, machin. Mmh. C'est des chiffres aléatoires.
2: Ah oui, d'accord, je vois ce que tu
0: veux
2: dire.
0: Donc, t'as tendance à te tromper. Et là, il te met plus que 2 essais.
2: Ouais.
0: Et ensuite, il t'envoie un message en disant non, nous avons reseté votre mot de passe. Donc, tu remets un mot de passe. Il dit ah non, pas deux fois la même date. Mmh. Tu remets ta date. Ça. Non, pas votre date de naissance. Donc, tu remets une autre date. Non, pas cette date-là, vous l'aviez déjà mise il y a un an.
3: Un caractère spécial.
0: Comment tu veux te souvenir d'une date si tu ne peux plus aller chercher tes propres dates à toi? Tu vas pas mettre la mort de Napoléon qui
2: Il disait à un moment, c'était quoi le nom de votre premier animal de compagnie?
1: Oui, oui, il y avait ça. Ou c'est le nom de secours. De tes parents. Des
0: bon, pardon, je t'ai coupé, mais non, ça m'a rendu fou hier.
1: En 3, on a aussi quand ta télécommande ne fonctionne plus, quand t'as plus de batterie ou plus de pile. Généralement, t'appuies très très fort sur les touches, mais comme si ça allait améliorer le signal.
4: T'as raison. T'enlèves la pile, tu fermes.
0: Voilà. T'as raison, ça sert à
2: rien. Ça peut marcher, ça.
4: Moi, je vise bien la télé, tu sais. Ça me met dans ça.
3: Tu peux racheter des piles si tu veux.
1: C'est ça qui fait.
0: Ah oui, là où t'as raison, c'est qu'à un moment, faut les en racheter.
1: En 2, c'est arrivé il y a 5 minutes pour toi, c'est quand on s'énerve contre une pub YouTube.
0: Ah oui.
1: Tu regardes quelque chose, t'es dedans, t'as la pub YouTube qui arrive, généralement elle dure très longtemps et toi t'es dans les starting blocks là pour appuyer sur ignorer cette
0: bande-annonce. Le pire, c'est les petits pop-up là, qui vous mettent sur les sites.
2: Oui.
0: Mais avec la fausse croix en haut, vous l'avez vu celle-là?
2: Si, bah oui.
0: C'est pas la vraie croix pour sortir. Donc t'appuies dessus et tu rentres dedans. Mmh. La vraie croix, elle n'apparaît que 5 secondes après.
2: C'est ça.
0: Ça devient illisible. Hein. Lire aujourd'hui certains sites sur un téléphone portable, c'est illisible.
2: Faut que tu payes.
0: Votre article, il est pris entre 8 pubs, illisible.
1: Et enfin, des petites choses où on s'énerve pour rien.

0: Votre article, il est pris entre 8 pubs illisibles. Ouais, ouais, ouais.
1: Et enfin, un des petites choses où on s'énerve pour rien, c'est quand tu cherches à brancher à l'aveugle ton chargeur. Oh. Genre, t'es dans ton lit.
0: Tu trouves pas le trou,
1: t'essayes de mettre les fiches dedans, t'y arrives pas, tu commences à t'énerver.
2: Il y avait un sens dans les USB. Maintenant, t'as plus le sens. Mais avant, t'avais le sens.
0: Merci Pietro.
1: Et tu perds vite patience. Donc merci Mathieu. Tu bouges, voilà. Et tu t'énerves.
2: Ça m'énerve. 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

0: sur Europe 2 pendant tout l'été entre 7h et 11h. On va faire rentrer dans pas longtemps nos champions du jour et on fera un point sur l'actu. À tout de suite.
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0: Jérémy Desiderati. Salut Jérémy.
1: Salut Quentin, bonjour à tous. Un temps calme, un ciel variable, des températures plus raisonnables, sauf dans le sud. Voilà un aperçu de la météo de ce mercredi. Le détail arrive d'ici deux minutes. La traque d'abord des pyromanes se poursuit. 402 personnes ont déjà été interpellées en France depuis le début de l'été. La piste de l'incendie volontaire est d'ailleurs envisagée dans le Var après la reprise du feu vendredi dernier. Tout le massif est encore surveillé de près ce matin pour contrôler le brasier. Dans la Drôme, l'incendie près de Bellegarde-en-Diois a parcouru près de 300 hectares et deux sapeurs-pompiers ont été légèrement blessés. Après l'urgence face aux flammes, place au chantier de la reconstruction. En Gironde, une vaste opération d'abattage des pins calcinés a débuté cette semaine après le méga-feu qui a ravagé 42 000 hectares. Entre 4 et 5 millions de tonnes de bois brûlé doivent être abattues par les professionnels de la filière. L'objectif est de sécuriser les routes et les habitations, d'éviter la prolifération des parasites et de préparer la replantation du massif des Landes de Gascogne. Le verdict est attendu aujourd'hui dans une affaire qui avait bouleversé Internet. Le tribunal correctionnel de Nice doit rendre sa décision dans le procès de deux streamers poursuivis pour violence et humiliation en ligne à l'encontre de Jean Pormanov. Des milliers d'internautes avaient assisté à sa mort en direct en août 2025 sur la plateforme Kick. Le parquet estime qu'ils avaient mis en place un véritable système de maltraitance. Jusqu'à 30 mois de prison et un bannissement à vie des plateformes de streaming ont été requis. Plus que 30 minutes avant, Impact, la Lune s'apprête à recevoir un visiteur un peu particulier. L'étage supérieur d'une fusée SpaceX doit s'écraser ce matin à la surface de notre satellite naturel à 8700 km/h. Un choc prévu à 8h35 heure française, invisible à l'œil nu mais scruté de près par les scientifiques. Ils espèrent observer le panache de poussière et de débris provoqués par la collision pour mieux comprendre les risques liés aux objets artificiels dans l'espace. Du sport, et Lyon était dans la Lune hier soir. L'OL a chuté 2-1 sur la pelouse du Sparta Prague lors du match aller du 3e tour préliminaire de Ligue des Champions. Les hommes de Paulo Fonseca devront impérativement inverser la tendance mardi prochain à domicile pour espérer poursuivre leur rêve européen. En cas de qualification, un barrage les attendra encore dans les prochaines semaines. En revanche, une élimination les enverrait directement en Ligue Europa. Et puis coup d'envoi aujourd'hui pour l'une des séries les plus attendues de cet été. Après 3 ans loin des bancs, Ted Lasso fait son retour sur Apple TV pour une 4e saison. Après avoir fait le bonheur des supporters de Richmond, l'entraîneur le plus positif du petit écran change de vestiaire et prend cette fois les commandes d'une équipe féminine de 2e division. Une nouvelle saison en 10 épisodes qui promet de jongler entre humour, émotion et l'amour du ballon rond. La série a déjà reçu 13 Emmy Awards ces dernières années.
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1: Météo sèche et beaucoup plus respirable aujourd'hui, sauf près de la Méditerranée.

0: Champion du jour, l'ultime champion. Ils sont trois, les gardiens d'un zoo américain qui ont dressé leur pingouin à voler les bijoux des visiteurs, comme dans Madagascar. Hein. La police dit que les pingouins ont appris à se dandiner innocemment, à incliner la tête comme ça. Ouais. Et puis, comme ça, ils tapent avec précision avec leur bec et ils se sauvent à toute vitesse. Ils disparaissent dans le bassin. Donc, en fait, qu'est-ce que tu veux faire ? Il te pique un truc, il saute dans le bassin. En fin de journée, les gardiens récupéraient le butin en toute tranquillité.
1: C'est énorme.
0: Ou parce qu'ils les avaient mis de côté, ou parce qu'ils les récupéraient dans les excréments. Ils ont bien évidemment fini par se faire attraper après de multiples plaintes des visiteurs.
1: C'est génial. Enfin, c'est une...
0: c'est pas bien,
1: mais bon.
0: Ça fait marrer tout le monde, sauf Pierre-Jean Chalençon. Hein, Pierre, hein ?
2: Jamais j'aurais imaginé
0: qu'on
2: puisse faire ça.
0: Ah, je sais bien.
2: Rendez le bijou de la cour.
0: Je sais, je
2: sors
0: Ah, je sais, bon, Pierre-Jean, je sais. Allez, pas un gros.
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0: très longtemps et la marque, voilà, c'était Europe 1 et Europe 2. Et la marque a dit, Europe 2 a disparu pendant 17 ans et est revenue là récemment. Et donc voilà, ça s'appelle Europe 2. Ouais. Voilà, c'est pas le nom le plus glamour de la Terre, mais
1: c'est comme les films généraux. Le 2, généralement, il est moins bien. Nous, c'est non. Nous, oui, il est bien aussi. Le 2, le retour. Il est pas content.
0: C'est comme Expandables. Tu vois, Expandables 2, mais il est bien. Voilà, c'est Rob 2. C'est comme les Gremlins 2.
1: Tu vois, même Rocky 1, Rocky 2, il était même limite mieux que le 2.
2: Le 2 est mieux.
3: Allez. Salut, c'est Alban. J'ai une question pour mon animateur préféré, Pietre.
0: Ah.
3: Non, je déconne, c'est Corentin. Dis Corentin, c'est quoi ton imitation préférée?
0: Il est bien. Tiens, attends, on va faire un petit tuto avec Corentin, parce que vous êtes souvent à nous parler des imitations. On fera un petit tuto imitation qu'on mettra sur les réseaux dans la journée.
4: L'imitation que je préfère faire, bah, Cyril, je la fais depuis assez longtemps, c'est le que j'aime bien faire. Mais sinon, Jeff Tuch récemment.
2: Ouais, Tuch, il est fort.
4: Ouais.
1: J'aime beaucoup faire Jeff Tuch.
0: Non, mais c'est vrai, moi j'adore. Il y en a une que tu fais pas beaucoup, mais qui est vachement bien, on peut pas le faire tout le temps. C'est. Merde, comment il s'appelle le tout mou
1: Orelsan.
5: Orelsan.
4: C'est marrant.
0: Orelsan, c'est pas évident à faire. Pas grand monde qui fait Orelsan.
4: C'est rigolo ce que tu dis. C'est trop. C'est marrant.
1: Mais là, c'est moi qui le faisais.
0: Toi, déjà, fais-toi déjà.
4: Tu sais imiter quelqu'un, toi?
1: Non, ben non, je suis nul.
0: Sa femme, elle écoute bien.
1: Dani.
4: Et encore.
2: Moi, je l'imite Brad Pitt. Salut, c'est Brad Pitt.
0: Envoie-moi de l'argent, je suis le bichard. Allez, on continue.
3: Salut, Koé, salut l'équipe, c'est Mia, Pietre, et je sais pas pourquoi pour faire ces blagues.
5: Ah, tu te bases sur quoi?
2: Je me base sur quoi?
0: Ah, voilà, moi je le sais.

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0: Appelle-moi des gens, on va les aider.
1: On va les aider, on va les aider.
2: Ah, faut que ça parte. Les revendre.
0: Bah oui, il faut que ça parte.
1: Bah, 400 kilos.
3: Un bon vendeur, là.
0: Bien sûr.
3: Tu peux, toi, les aider, 400 kilos, là.
0: Ouais, si, là, on est... Imagine, les gens, ils disent oui. Moi, je fais le relais. Les gens, ils disent oui, là, on fait une connerie. On appelle, comme ça, pour voir. Ils disent oui. J'appelle, hein, je les vends, prends une com.
1: Bah, oui.
0: Non, pardon. Oui, allô.
4: Oui. Oui, bonjour.
0: Oui, bonjour, bonjour monsieur, vous allez bien?
4: Oui, c'est...
0: Oui, allô?
4: Je vous reconnais pas, là.
0: Ah oui, parce qu'on ne se connaît pas, monsieur, là. Moi, j'appelle parce que, vous savez, on finançait les travaux de l'abbaye, là.
4: Pourquoi?
0: À côté de chez vous, monsieur, bah, c'est pour les pâtes de fruits. On voulait savoir si vous en avez acheté, monsieur.
4: Ah non, mais non, là, je vous... même si j'en ai acheté, j'ai pas à vous dire si j'achète des pâtes de fruits ou pas.
0: Non, c'est vrai, vous n'êtes pas obligé de me répondre sous serment que vous avez acheté des pâtes de fruits.
4: Vous m'appelez pour vous demander si j'achète des pâtes de fruits.
0: Oui, mais
4: vous n'avez pas autre chose à faire.
0: C'est pas un interrogatoire, monsieur, vous n'êtes pas obligé de me répondre.
4: Non, mais moi, écoutez, oui. Moi, je suis malade.
0: Alors,
4: j'ai d'autres chats à fouetter.
0: Eh bien, monsieur, je doute bien, voilà. Mais ils n'ont rien fait, ces pauvres chats. Je sais bien. Je vous embrasse, monsieur, bonne journée. Au revoir, monsieur. Alors,
3: je
0: n'ai pas à vous répondre. Vous savez quoi? J'ai l'impression que les municipales n'étaient pas terminées. Ouais. Écoutez, monsieur, mon bilan sur les pâtes de fruits, ne regarde que moi. Je n'ai pas à vous en parler. Non, mais attendez, nous, on veut juste que ça se sache.
5: Bah, oui, on veut aider.
0: Il faut que ces moines prennent les sous, il faut qu'ils puissent réparer quand même. Je n'ai pas à vous répondre.
1: 450 grammes, 25 euros. Ouais.
0: Combien?
1: 24 euros les 450 grammes.
0: Alors, oui, bonjour, madame.
6: Bonjour.
0: Oui, bonjour madame, je me permets de vous appeler. Vous savez, c'est pour la rénovation, les travaux de rafraîchissement là, de l'abbaye à côté pour les pâtes de fruits, vous savez.
6: Oui.
0: On vend des pâtes de fruits, on voulait savoir voilà, si vous aviez participé. Hein. Si vous aviez acheté des petites pâtes de fruits, parce que ça permet...
6: Mais j'en achète régulièrement, moi.
0: Oh, bah bravo madame. Voilà, qui viennent de chez nous
6: Ben oui.
0: Bravo madame.
6: J'en achète à Carrefour à Tournai.
0: Voilà, bah écoutez, c'est parfait madame.
6: Voilà.
0: Parce que vous savez, il faut qu'on rénove, hein. Faut qu'on refasse un peu de toiture, un peu de rafraîchissement, tout ça, donc voilà.
6: Oui, non, mais les pâtes de fruits qui sont excellentes d'ailleurs, donc j'en achète régulièrement pour offrir, pour manger, voilà.
0: C'est excellent madame.
1: Il y a des nouveaux goûts. Hein.
0: Madame, je me permets de... Est-ce que vous seriez prêt, parce qu'il nous reste un stock de 380 kilos, vous pourriez pas... Non. D'un coup, ça, on a le stock, non, c'est peut-être trop.
6: Eh bien, non, écoutez,

0: comptez partir ailleurs, vos vacances vont peut-être avoir un peu de plomb dans l'aile. Les syndicats d'EasyJet relancent la menace d'une grève. Un préavis a été déposé hier, courant du 7 août au 2 septembre prochain. Les personnels navigants commerciaux dénoncent une dégradation de leurs conditions de travail, avec des plannings jugés instables, des changements de dernière minute et des rotations de plus en plus difficiles. Les syndicats préciseront les journées de mobilisation 48 heures à l'avance. À l'étranger, le bras de fer continue entre Washington et Téhéran autour du détroit d'Ormuz. Donald Trump a affirmé cette nuit que la voie maritime stratégique rouvrira très bientôt, faute de quoi l'Iran s'exposerait à de nouvelles frappes américaines. Le locataire de la Maison Blanche assure que de très bonnes discussions, je cite, sont en cours et que Téhéran souhaite parvenir à un accord. Problème, pour l'heure, les autorités iraniennes n'ont pas confirmé ces négociations. Ce sera la guerre aussi sur les routes du Tour de France Femmes. Aujourd'hui, 5e étape casse-patte entre Mâcon et Belleville-en en Beaujolais. 140 km et 2800 mètres de dénivelé positif attendent le peloton sur les routes du Rhône et de Saône-et-Loire. C'est la Suissesse Marlène Reusser qui portera le maillot jaune au départ, elle qui a triomphé sur le contre-la-montre hier. Chrono synonyme de déception en revanche pour Pauline Ferrand-Prévot. La Française est tenante du titre, a perdu plus de 2 minutes dans l'exercice. Et puis c'est un tremblement de terre sur la planète rugby. La rumeur enflait depuis quelques jours et c'est désormais officiel. Thomas Ramos va quitter Toulouse à la fin de la saison prochaine pour rejoindre le Racing 92. Le meilleur buteur de l'histoire du 15 de France met le cap sur les Hauts-de-Seine pour un contrat de 3 ans. En attendant, l'arrière de 31 ans va attaquer sa 10e saison en top 14 chez les Rouges et Noirs à partir de septembre.
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0: Nuages et éclaircies vont se relayer aujourd'hui pour nous offrir un temps plutôt calme. Pas mal de grisailles ce matin dans la moitié ouest, des Pyrénées jusqu'aux côtes normandes, alors que le réveil se vit sous un ciel bleu plus à l'est. Ces nuages vont s'avancer dans les terres au fil des heures. Côté température, elles sont à la baisse cet après-midi avec 25 à Lille, 26 à Nantes et 28 à Paris. La canicule fait de la résistance dans le golfe du Lyon avec encore 35 degrés. 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

0: D'abord, 10 000 euros à gagner en une seconde. C'est Jordan qui tente sa chance. Salut Jordan.
1: Salut Quentin.
0: Jordan, en Alsace, tu es chauffeur routier, tu passes la journée avec Europe 2.
1: Ouais, toute la journée.
0: Eh ben ça, c'est une bonne nouvelle. Merci Jordan. Jordan, peut-être 10 000 euros pour te récompenser. Ce serait pas mal, non?
1: Ça serait vraiment pas mal.
0: Voici l'extrait à identifier. Il faudrait que tu me proposes dans quelques secondes un artiste et un titre. Si les deux sont bons, c'est 10 000 euros dans ta poche. Tu es prêt, Jordan?
1: Je suis prêt.
0: Voici une seconde cash. Voici l'extrait qui nous intéresse. Écoute bien.

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2: Le top de Stouff aujourd'hui, journée mondiale de la courtoisie au volant.
3: C'est
2: si vous nous écoutez, soyez courtois en voiture. En plus, je vous le dis très honnêtement, ça ne sert à rien de s'énerver. Aujourd'hui, vous croisez des types qui sont de plus en plus secoués au volant.
3: C'est ça, ouais.
2: Vous ne savez pas sur quel cinglé vous pouvez tomber.
3: Exactement.
2: Donc, s'énerver au volant, c'est risquer d'en prendre une pour rien.
3: Ah, mais totalement.
4: Et c'est fou de se dire dans quel état tu peux te mettre sur le coup et que tu te dis que tu es prêt à sortir de ta voiture. Au dernier moment, tu te dis, bon, tu vas pas.
2: Ça,
4: 10 minutes après, quand tu es redescendu, tu te dis, mais heureusement,
2: mais
4: quel con j'aurais été.
5: Pourquoi on devient comme ça?
2: Je ne sais pas, Stouff. Je ne sais pas. Parce que c'est notre petite maison. Je pense que nous, la voiture, c'est notre petite maison.
5: Ouais,
2: c'est très français, la voiture. C'est notre propriété, c'est notre truc. On est chez nous, on fume notre petite clope pour ceux qui fument. On passe nos petits coups de fil, c'est à nous. Celui qui avance pas, va pas à notre rythme. C'est qu'une base d'agression.
4: Il y a l'histoire de sécurité.
2: Remarquez, j'ai vu maintenant les vélos en ville. Ils sont devenus largement aussi cons que les automobilistes. Les vélos sont même devenus plus cons que les cyclistes. Ouais, s'engueulent entre eux. J'ai vu une insulte de vélo.
3: Non, mais ils se croient tout permis aussi.
2: Ah, mais ça, évidemment.
4: Ah, parce qu'ils s'embrouillent entre eux maintenant.
2: Oui. Maintenant, ils s'embrouillent entre eux. J'ai vu deux qui s'embrouillaient la dernière fois parce qu'il y en a un qui a doublé l'autre, qui l'a touché et tout. Et l'autre, il a dit, mais t'avances pas. Mais depuis quand faut faire le Tour de France dans une. Bah non, mais tu peux faire du vélo sans obligatoirement aller vite.
6: Le problème, c'est que tu peux insulter quelqu'un en voiture et après, tu sais, tu fais semblant de pas le voir au feu rouge juste après. Tu vois, tu laisses la fenêtre fermée. En vélo, t'es juste à côté.
2: Je ne vous vois pas. Je ne vous vois pas. Mais si, bon, allez, stop.
5: Alors, on va parler de ces petits trucs qui détruisent notre courtoisie en 2 secondes.
2: Vas-y.
5: On commence par ce mec que tu laisses passer en bagnole ou le piéton et qui te dit pas merci.
2: T'as raison.
5: Et tu as cette petite phrase logique, dis pas merci connard.
2: Ouais. Mais
4: c'est exactement
2: mais
4: ça.
2: Mais le piéton ne te dit rarement merci parce qu'il pense que c'est un dû et que quand il se jette sur la route, t'es censé t'arrêter.
5: Voilà,
2: t'es censé deviner qu'il va se jeter sur la route.
6: Parfois, c'est le cas quand même.
4: Sur le passage piéton, il n'est pas censé te dire merci.
2: C'est pas le problème. C'est que sur le passage piéton, tu regardes.
5: Parce qu'il regarde leur téléphone en
2: plus. Le nombre de gens qui ont l'œil sur le téléphone qui se jettent sur le passage piéton, ça en va de ta propre sécurité.
6: Oui, c'est dangereux. Alors oui, ils sont prioritaires, mais ils seront morts, mais ils étaient prioritaires.
2: C'est-à-dire que là-haut, sur la tombe, il y aura écrit j'étais prioritaire quand même.
5: Autre petit truc qui nous fait perdre notre courtoisie, c'est la personne qui tourne au dernier moment sans clignotant. Évidemment, et le clignotant, c'est en option, connard.
2: Je le mets rarement.
4: Mais en fait, le au volant, le connard, c'est comme le wesh dans la rue, c'est une ponctuation. C'est une fin de phrase.
2: C'est le point d'exclamation.
5: Alors, ce qui peut t'énerver aussi, c'est ton GPS qui, au dernier moment, tu sais pas pourquoi, te dit de faire demi-tour. Alors que tu peux pas, c'est bondé, tu peux pas faire demi-tour.
2: Il me l'a fait la dernière fois.
5: Donc là, ça te fait monter en pression et généralement, il n'y a plus rien qui passe.
3: Avec prudence.
2: Sauf que tu peux l'insulter autant que tu veux.
5: On a aussi quand tu te fais klaxonner pour rien ou que t'es pas assez rapide, le feu vient de passer au vert. Le mec derrière, il est au taquet, t'es pas assez rapide, il klaxonne. Donc tu te retournes, qu'est-ce qu'il y a, connard.
4: Et c'est quand c'est pas lui qui

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1: Cette Europe 2, nous avons donc décidé de parler de cette info qui est dingue. Entre 16 et 20% dans les 2 à 3 ans, des gens vont perdre leur emploi à cause de l'IA. Où les emplois vont être remplacés. Non mais c'est très flippant.
2: Il y a des métiers, oui, effectivement.
1: Oui, mais, c'est pas rien. Je crois que c'est Jeff Tuch, je voulais réagir avec l'interview du matin.
3: Hein. RTL Matin.
4: Face à Fogiel, l'interview de Marc-Olivier Fogiel. Votre invité est un chômeur de Bouzol. Son voisin s'appelle Monnier. Il est marié à Cathy et avec, il a 3 enfants, Miss Bouzol, Tuche Daddy et Coin Coin. Il a gagné au loto. Et depuis, il ne fait plus rien, à part ce matin, il s'est levé pour venir répondre à vos questions en exclusivité chez vous, Marc-Olivier. Son nom, Jeff Tuch.
5: Il est toujours dû se lever. On est à l'antenne. Bonjour, Jeff Tuch.
6: Salut mon Fogiel, comment ça va mon Fogiel? Il est en forme mon Fogiel, coucou mon Fogiel!
5: Jeff Tuch, oui. Il y a une étude qui annonce que l'IA pourrait supprimer 5 millions d'emplois en France d'ici 2030. Qu'en pensez-vous?
6: Enfin une bonne nouvelle pour les Français! Bah oui, ça y est, les gens vont comprendre qu'on peut très bien vivre sans travailler. Moi je le fais depuis des années, je le vis bien. Même très bien, Fogiel, tu devrais faire pareil, arrête de parler Fogiel. Tranquille Fogiel, mollo.
5: Donc si j'ai bien compris, monsieur Tuch, vous encouragez les gens... ne pas travailler.
6: Moi, je dis, faut pas travailler plus pour gagner plus. Faut travailler moins pour faire moins. Oui, c'est simple, c'est comme ça.
5: Mais l'IA pourrait remplacer beaucoup de métiers.
6: Bah parfait, l'ordinateur, il travaille, nous, on mange des frites, chacun son truc. Tranquille.
5: Mais vous pensez vraiment que le chômage, c'est la solution, Jeff Tuch?
6: Mais bien sûr, on faut jeter un peu con. Toi, regardez-moi, je suis détendu, j'ai le temps. Des fois, je fais une sieste. Après, je me repose tranquillement devant Jean-Luc Reichmann. Voilà. Il y en a qui disent, mais comment il fait, Jeff Tuch? Il est au chômage, il vit bien. Mystère et bubblegum. Ah oui, ça sent bon le bubblegum, tu mets dans ta bouche. Ça sent bon.
5: Écoutez, merci, Jeff Tuch.
6: De rien, mon Fogiel. Par contre, j'ai dit un truc, mon Fogiel, tu vas noter ça en ta petite tête de linotte. Si l'IA peut aussi faire la vaisselle, ça nous arrangerait. Ce serait parfait quand même, hein, mon Fogiel? Mais arrête avec tes haïs, Philippe. Je m'en vais, Fogiel, tant qu'on est deux. M'énerve, Fogiel.
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0: Europe 2 Pop Radio, bah oui, on arrive à la moitié de la semaine. Je me suis dit que ça fatiguait peut-être un peu de votre côté. Voilà, que le réveil était plus compliqué que lundi et mardi. Du coup, hop, Pitbull, Neo Afrojack. Là, on est bien. Bienvenue sur Europe 2 Pop Radio. C'est l'actu qui arrive dans un instant, l'actu près de chez vous. Et puis, on retrouvera Koé. 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

0: Pour l'actu Europe 2, Jérémy Desidati. Salut Jérémy.
1: Salut Quentin, bonjour à tous. La chaleur est un peu moins présente aujourd'hui. Un temps calme et agréable attend une large partie du territoire. Le golfe du Lion ne pourra pas en dire autant avec une canicule qui joue les prolongations. Je vous en reparle d'ici deux minutes. Il reste sur le terrain jour et nuit. Dans le Var, les pompiers poursuivent leur lutte contre le feu du massif du Gros Bessillon. Les soldats du feu se préparent à affronter le retour du Mistral cet après-midi. Une nouvelle épreuve pour les secours alors que la piste d'incendie volontaire est désormais privilégiée par la justice. Dans la Drôme, la nuit a été favorable grâce à des conditions météo plus clémentes. Le feu de Bellegarde en Diwa est calme, mais il a déjà détruit 280 hectares. À quelques kilomètres en Ardèche, plusieurs foyers se sont déclarés ces dernières heures après des impacts de foudre. La solidarité autour de ces incendies attire aussi les escrocs, notamment en Gironde. En porte-à-porte, par email ou via les réseaux sociaux, des collectes de dons frauduleuses ont été lancées ces derniers jours. Certains individus se présentent habillés en soldats du feu, carrément sur les marchés. Des escrocs auraient même utilisé d'anciens véhicules du SDIS pour tromper les donateurs. Les pompiers ont annoncé avoir déposé plainte et invitent tout le monde à la plus grande vigilance. Les éléments se sont déchaînés hier dans les Alpes. En Haute-Savoie, un violent orage a provoqué une coulée de boue dans le secteur très fréquenté de Sixt-Fer à cheval. Une personne a été emportée par les flots. D'importants moyens de secours sont déployés ce matin pour tenter de la retrouver. En Isère, les violents orages ont également fait des dégâts hier soir. Deux personnes ont été légèrement blessées dans le nord du département. La tempête a aussi provoqué des chutes d'arbres et des coupures d'électricité dans plusieurs secteurs. À l'étranger, nouvelle nuit de bombardement. À Kiev, la capitale ukrainienne a été frappée par une vaste attaque russe. Les forces de Moscou auraient envoyé 115 drones et une vingtaine de missiles. Au réveil, les autorités ukrainiennes font état d'un bilan lourd. 15 personnes ont été tuées et 27 autres blessées. Comme chaque mercredi, les salles obscures font le plein de nouveautés aujourd'hui. Les plus jeunes retrouveront les héros de la Pat' Patrouille avec Mission Dino, troisième opus de la saga destinée aux tout-petits. Changement d'ambiance avec Les Gendarmes, une comédie portée par Arnaud Ducré et Fred Testo au casting, où une affaire de vol de nains de jardin vient semer la pagaille dans une brigade de campagne. Les amateurs de cinéma d'auteur pourront découvrir Des Fleurs pour Tokyo, un drame familial remarqué l'an dernier lors du Festival de Cannes. Un grand ciel bleu justement sur la Croisette aujourd'hui. Ailleurs, les nuages vont jouer les troubles faits sur une bonne moitié ouest du pays ce matin, avant de progresser sur les régions de l'Est cet après-midi. Les températures retrouvent des valeurs

Ciotat par exemple, à près de 30 degrés encore dans l'eau, plus à l'est sur les rivages de la Côte d'Azur. À des conditions plus fraîches pour l'Atlantique, pas plus de 24 la température de l'océan, 25 sur les plages de Royan jusqu'à Saint-Jean-de-Luz, 20 degrés dans l'eau comme dans l'air pour les bords de Manche. Très bonne matinée sur Europe 2.

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1: Tiens, journée mondiale aujourd'hui. Il y a des journées mondiales contre tout. Il y a la journée mondiale contre le téléphone portable, j'ai tout. Il y a la journée mondiale contre les. Aujourd'hui,
2: la
1: c'est
2: pub.
1: Quoi
2: la pub. La publicité.
1: Moi, celle que je supporte. Moi, celle que je ne supporte plus. C'est le... Alors, la pub.
3: Attends, fais gaffe, tu dis quoi comme pub là?
1: Hein, c'est le démarchage.
3: Ah, d'accord.
1: La pub, alors moi, je fais partie des enfants de la pub. J'ai grandi avec ça, ça existe. Voilà, oui. Tu sais très bien qu'il y en a pas. Non, c'est le démarchage.
3: Oui, ça, c'est.
1: Un démarchage avec l'IA, là, je peux te dire que.
2: C'est insupportable.
1: Et il y a ton nom, hein.
2: Oui,
1: bonjour, il y a ton nom, il y a tout. Il n'y a que juste le son de la voix où tu reconnais.
2: Ça ne devait pas être interdit, ça.
1: Ça va l'être, mais le temps que ça passe, je pense.
2: Oui. Ouais, puis ils s'en foutent globalement.
4: C'est le bout du monde.
1: Ouais. Voilà, donc ils appellent avec des numéros qui fabriquent. C'est bien fait, hein.
2: Il y en a, il faut se méfier, c'est le 0162. Celui-là, il est vénère. Ceux qui commencent par 0162, vous êtes sûr que tout est cramé derrière.
1: Et, pourquoi il est vénère?
2: Bah parce qu'en fait, ils ont acheté tous les numéros qu'il y a derrière. Donc ça en fait un paquet, quoi.
1: Ah, merci, Pietre.
2: Bah oui, c'est important.
1: Je vous donne des slogans, on va tous jouer.
2: Bon, la prochaine.
1: Dans lequel j'ai changé un mot, vous me trouvez là.
5: J'ai trop les bons tuyaux. 0162, n'oubliez pas.
1: N'oubliez pas, hein, 0162 quelque chose. Si par exemple vos parents, ça démarre par 0162, ne leur répondez plus.
2: Exactement.
5: Ils sont vénères.
1: Ça n'est pas vos parents. C'est beau la vie. Ah, c'est chanté. Je le fais
2: non,
1: moi.
2: Non. Mais il y a un mot qui est changé dedans.
1: Oui, mais est-ce que je le fais en live?
2: Oui.
1: C'est beau la vie. C'est beau la vie pour les glands et les petits.
3: Ah, c'est Haribo.
2: Haribo. Et c'est les grands et les petits.
1: Voilà, bien sûr. Optique débile.
5: Optique 2000.
1: Là, bien.
2: Optique débile.
1: Parce que vous le avalez bien.
2: Quoi?
3: Parce que vous le valez bien. L'Oréal.
1: Tous en slip contre la vie chère.
4: Tous en,
2: ouais, c'est tous ensemble, mais... c'est tous ensemble contre
1: tous
2: la vie chère.
1: Tous unis.
2: Tous unis. Et c'est l'autre
1: Intermarché. Zéro caca, zéro blabla.
5: C'est stouf.
1: Non. C'est zéro.
2: Tracas.
1: Très bien. Vous voyez que ça rentre les slogans. Hein.
2: Ah, oui.
1: La miche du petit déjeuner.
3: La miche Ricoré.
1: Ah, c'est la miche, c'est Ricoré. Quand c'est trop, c'est inna trop.
2: Tropico.
1: Très bien. Décathlon. À fond l'atome.
2: Décathlon à fond la forme.
1: Très bien. Très bien.

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1: Le prime des vérités sur W9, très bonne idée de l'avoir fait, très bonne idée. Il n'y a rien à la télé.
2: C'est vrai que c'est...
1: Mais c'est la contre-programmation. Mais non, mais le jeudi, de toute façon, c'est baissé. C'est rincé, la télé. Vous ne trouvez pas? Pardon, mais...
2: Si, si, mais c'est les mêmes trucs en plus depuis 20 ans.
1: Ah, là, j'en peux plus de tu mets d'un côté, c'est The Voice. Quand c'est pas The Voice, c'est Pékin Express. Quand c'est pas Pékin Express, toutes les marques
3: c'est cauchemar
1: sont...
3: en cuisine.
1: Mais elles sont toutes claquées, c'est Koh-Lanta. Fini.
2: Non mais Koh-Lanta,
1: t'as plus envie de les voir.
2: Koh-Lanta, les gens regardent, mais surtout en replay, mais parce que l'épisode, franchement, le mardi soir, il finit à 23h40.
1: Tu veux que je te dise, moi, je regarde surtout pas. Pas Henri, surtout pas. C'est pas Henri, enlève le replay. Ouais, vraiment, non, j'ai jamais vu un épisode de Koh-Lanta avec un poteau. Jamais vu.
2: Ah oui, en effet.
1: L'impression d'être chez le roi Merlin à chaque fois que leur épreuve.

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1: Champion du monde d'actu. Des moutons californiens qui se sont échappés de leur enclos, ils se sont introduits dans une serre de plantation de cannabis. Bon, évidemment, ils ont tout bouffé. Le lendemain, on les a retrouvés limite morts, amorphes et endormis au pied des plantes le lendemain matin.
2: C'est une méthode.
1: Bonne nouvelle, ils ont tous récupéré de cette expérience, juste 2-3 symptômes. Maintenant, ils trouvent que le reggae, c'est cool. Ils jouent à la PlayStation et ils se disent que Papy Brossard, c'est finalement un très bon gâteau. Et les deuxièmes champions de l'actu, c'est un Colombien. Il s'appelle Cristian Montenegro. Il a 28 ans. Pourquoi j'ai fait cet accent? C'est pas le bon. Qui non. Affirme avoir tourné la page.
3: Cristian Montenegro.
1: C'est pas le bon accent. C'est pas ça non plus. Il a tourné la page des déceptions amoureuses. Voilà, parce qu'il en a eu marre. Ouais. Donc, il a décidé que pour lui, les relations toxiques et compliquées, c'était terminé. Mm-hmm. Il a décidé de se fabriquer sa propre petite amie en chiffon. Oh. Pas besoin de la commander sur Internet. Hein. Ah bah lui, il a pas eu de problème avec, avec les poupées hein, qu'il a trouvées sur Chine. Lui, ouais, il l'a appelé. Il l'a fait en chiffon. Hein. Il l'a bourré, mais bon, avec du chiffon. C'est Natalia Ortiz. C'est le nom qu'il lui a donné. Mais l'histoire ne s'arrête pas là. Cristian dit avoir fondé toute une famille avec cette poupée et en créant également des enfants.
2: En chiffon.
1: Dans le même matériau, bien sûr. On ne sépare pas les familles. Oh là là. Sur ses réseaux, il lui restait un bout de drap, donc autant faire un petit. Ouais. Et il partage son quotidien, sorties en bus, moments en famille et même des visites chez le médecin.

0: loin des bancs, Ted Lasso fait son retour aujourd'hui sur Apple TV pour une 4e saison. Après avoir fait le bonheur des supporters de Richmond, l'entraîneur le plus positif du petit écran change de vestiaire cette fois et prend les commandes d'une équipe féminine de 2e division. Une nouvelle saison en 10 épisodes qui promet de jongler entre humour, émotion et surtout l'amour du ballon rond. La série a déjà reçu 13 Emmy Awards ces dernières années.
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0: Nuages et éclaircies vont se relayer aujourd'hui pour nous offrir un temps plutôt calme. Pas mal de grisailles ce matin dans la moitié ouest, des Pyrénées jusqu'aux côtes normandes, alors que le réveil se vit sous un ciel bleu plus à l'est. Ces nuages vont s'avancer dans les terres.

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1: Voici un sondage sur les Français et la jalousie. Vous êtes jaloux dans cette équipe ?
2: Pas du tout.
3: Non, pas du tout.
4: Oh, pas assez quand même. Si, bah, ça t'arrive d'être jaloux minimum, quand même. Pas une jalousie maladive, mais forcément.
3: Pas des minces,
1: moi. Moi, j'ai une... Bah, tu devrais.
3: Ouais. Ouais.
2: Parce que je reçois des SMS de ta copine, franchement.
5: Toi, t'es jaloux, toi ?
1: Alors,
4: ça dépend comment.
1: Moi, j'ai une petite phrase. Je dis toujours que la confiance n'empêche pas la vigilance.
4: C'est ça.
2: Ah oui, donc il est jaloux.
1: Bien, oui, je ne suis pas jaloux maladie, mais voilà. Je suis jaloux.
2: Je suis vigilant.
1: Je suis vigilant.
4: Voilà. Si tu vois un beau gosse qui vient draguer ta nana, bon.
5: Même pas draguer, juste parler.
2: Je mets des trackers partout.
1: Même pas juste parler, juste être dans la même pièce. Regardez de qui je m'entoure.
4: Ah oui, d'accord. Ah,
5: voilà. Que des moches.
1: Aucun risque. Je minimise le risque. Non, mais je ne suis pas jaloux. Je pense que la jalousie bouffe les gens. Pas bien d'être jaloux.
2: Ah oui, c'est une maladie.

0: Pas mal, hein.
1: Ah, c'est bien.
2: Il y a même plein de...
1: Non, il n'y a pas de choix. Non, mais, en fait, j'ai remarqué, ils ont trouvé une phrase, ils la mettent. Puis je dis,
3: on laisse couler après
1: le reste.
4: Il y a autre chose, il parle.
1: Je pense que c'est des chansons d'El Prado, les gens ils les finissent chez eux. Le numéro 1, la première phrase.
4: Divertez-vous avec après, ça, voilà.
1: Allez, on continue.
2: Chanson d'El Prado.
4: Alors, au soleil, ouais, Jennifer.
1: Soleil. Ouais. Ouais. Et donc

0: de Hans.
1: Bien.
2: N'oublie pas la crème solaire.
1: Alors, à partir de maintenant, j'interdis toute initiative personnelle qui n'est pas validée par le chef d'établissement. Merci beaucoup. Ils
3: J'y
1: en
3: suis
1: sont
3: pour
1: fiers.
3: Rien dans cette histoire. Oui.
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1: Et 9h51 sur Europe 2 Pop Radio, vous dirigez peut-être vers le marché. Bah ouais, on est mercredi. Ça va vous donner des idées, le Uber Eats Machine, dans un instant après Aurélia sur Europe 2.

0: suis d'accord, moi j'adore.
1: C'est peut-être un peu gras.
0: Non, ça va.
1: Mais moi j'adore déglinguer ça.
0: Oui, moi aussi.
1: Déglinguer ça.
0: Ah oui.
1: C'est juste du guichoton.
0: Guichoton.
2: À la 8ème place du Uber Eats Machine, reprise d'Umberto Tozzi cette semaine. Très grosse surprise, on en parle très peu, pourtant vous vous le faites livrer, c'est très bon. Ça plaît un petit peu aux plus vieux parce que c'est mou, c'est le boudin.

Les paroles. Allez, les bonnes paroles. Quatrième place du Burrito Machine cette semaine. Il vous fait de l'œil à la boulangerie, mais vous n'osez pas prononcer.

0: En avant, Guingamp.
1: Aimons-nous les glands.
0: Oh oui, j'adore ça. Oh oui, j'adore
2: ça. Tous ensemble.
1: Aimons-nous les glands.
0: Oh oui, j'adore ça. Oh oui, j'adore ça.
2: À la fois.
1: Aimons-nous les glands.
3: Une pensée pour les boulangers pâtissiers qui sont en train de les mettre dans la vitrine. Aimons-nous les glands. Et enfin, numéro 1 cette semaine, du Uber Eats Machine, toujours efficace en amoureux ou entre amis. Attention, par contre, faut savoir manger avec des baguettes, ce sont les plats japonais.

0: Bon, 10h sur 2, terminé le petit-déj. Je pense que vous pouvez vous diriger largement vers la piscine, vers la plage. Profitez bien de vos vacances et les autres du boulot. Hein. Mercredi le 5 août avec Coé sur Europe 2 jusqu'à 11h.
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0: Pour l'actu Europe 2, l'actu ce mercredi, Jérémy Desideratis. Salut Jérémy.
2: Salut Quentin, bonjour à tous. Des passages plus nuageux, un mercure à la baisse et un soleil toujours aussi brûlant en direction de la Méditerranée. Voilà ce que nous offre le ciel aujourd'hui et j'y reviens en détail juste après les infos. Le gouvernement d'abord passe à l'action après les méga-feux de Gironde et des Landes. Un arrêté publié ce matin reconnaît officiellement ces incendies comme un sinistre de grande ampleur. Une mesure qui permet notamment d'accélérer les opérations de coupe des arbres brûlés. Dans le Var, les 1200 pompiers engagés sur le feu du Gros Bessillon reste en alerte ce matin avec le retour annoncé du Mistral aujourd'hui. Du côté de la Drôme, les conditions météo plus favorables ont offert un peu de répit aux soldats du feu ces dernières heures. Les secours de la Drôme étaient mobilisés hier soir, mais pour une toute autre raison. Une fusillade a éclaté vers 22h30 hier dans le quartier du Polygone à Valence. 6 personnes âgées de 15 à 22 ans ont été blessées. Un véhicule s'est arrêté au niveau du groupe avant d'ouvrir le feu au fusil d'assaut. Le pronostic vital d'une des victimes est engagé. Les tireurs ont pris la fuite, laissant derrière un véhicule incendié à quelques kilomètres. À l'étranger, nouvelle nuit de bombardement à Kiev. La capitale ukrainienne a été frappée par une vaste attaque russe. Les forces de Moscou ont envoyé 115 drones et une vingtaine de missiles. Le bilan est lourd. 15 personnes ont été tuées, 27 autres blessées. Des intercepteurs de missiles auraient pu sauver des vies, a déclaré ce matin le président ukrainien Volodymyr Zelensky. La guerre aussi à venir sur les routes du Tour de France Femmes. Aujourd'hui, 5e étape casse-pattes entre Mâcon et Belleville en Beaujolais. 140 km et 8 difficultés sont au menu. C'est la Suissesse Marlène Reusser qui portera le maillot jaune au départ. Elle qui a triomphé hier sur l'épreuve du contre-la-montre. Chrono synonyme de déception en revanche pour Pauline Ferrand-Prévot. La Française est tenante du titre, a perdu plus de 2 minutes dans l'exercice. Et puis côté football, la plus belle des Coupes d'Europe s'éloigne déjà pour l'OL. Les Lyonnais ont été battus hier soir en République tchèque contre le Sparta Prague. 2-1 au match aller du 3e tour préliminaire de Ligue des Champions. Il faudra renverser la vapeur à la maison dès mardi prochain pour le retour. Si ça passe, l'OL devra encore jouer les

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1: C'est la Sainte Larissa et également Lara.
2: Oui. Ah.
1: Alors, Sainte Larissa, est-ce que vous savez d'où ça vient?
3: Non.
1: La sauce qui pique? Non, c'est chez les Romains. C'est ça, non?
2: Ben, c'est ça, visiblement. Hein.
1: C'est ça? Il y a aussi des
2: martyrs.
1: Ah oui, ben alors c'est plus les Romains, 4e siècle.
2: Je ne sais pas ce que c'est marqué là.
1: Ah non. Dans la première moitié du 4e siècle, ils ont été 23 à subir le martyr en Crimée. 14 hommes, 9 femmes furent condamnés de brûler vifs. Ah oui, ça c'est pas cool. Dans une église, sur l'ordre du roi Goth. Mais quel rapport avec Larissa? Elle était dedans alors?
2: Elle était dedans, oui.
1: D'accord. Très bien, ça vient du prénom grec Lara, qui signifie mouette. Moins beau ça.
3: Ah oui, c'est moins beau.
1: Appelez-moi des Larissa, mouette, je souhaite mouette, bonne fête.
2: Mouette.
3: Mouette, mouette, mouette, mouette.
1: Tin, tin, tin, tin. Voilà, c'est marrant.
4: Allô?
1: Oui, Larissa?
4: Oui.
1: Bonjour, Larissa.
4: Bonjour, c'est qui?
1: C'est aujourd'hui, c'est quoi aujourd'hui? Aujourd'hui, c'est?
3: C'est là.
4: C'est la fête.
1: Pardon?
4: C'est qui au téléphone?
1: Alors, on verra ça après.
4: Il y a un numéro privé, je ne connais pas, donc c'est qui? Je ne reconnais pas la voix.
1: On verra ça après. Aujourd'hui,
4: non,
1: c'est...
4: On ne saura pas après, c'est qui au téléphone?
1: Pardon, madame. Oui, effectivement. Bonjour, je m'appelle Coé, nous sommes sur Europe 2, dans toute la France. Enchantée, madame.
4: Oui, une blague.
1: Aujourd'hui, madame, c'est quoi? C'est la Saint? C'est la...
4: Ah, c'est ma fête.
1: Ah, bah voilà.
4: Ouais, non, mais c'est pas Coé.
1: J'ai cru qu'on n'allait jamais y arriver. Bonjour. Bonjour, Larissa. Bonjour. Comment ça? Je ne savais même pas que c'était un prénom, Larissa.
3: Oui.
4: Ah, non, mais c'est une vanne.
1: Non!
4: C'est genre Harissa,
1: c'est ta fête,
4: non?
1: Ah, du
3: vanne
1: avec Harissa!
3: Ah, non.
4: Ouais, non, c'est pas ça. C'est vraiment Coé à la radio.
1: Oui, madame, je sens que Larissa, toi à l'école, je sens que t'as dû souffrir.
2: T'en as chié.
3: Ah, bah oui.
1: Je sens qu'en petite.
3: Avec Larissa, généralement, on chie. Hein. Pardon, c'était pas ce qu'il y avait de plus élégant.
1: Je sens qu'à l'école, il y a dû y avoir de la moquerie, non?
4: Non, ça va.
1: Ça a été?
4: J'ai un fort caractère, donc ça va.
1: Ouais. Allez, tu sais quoi?
4: Non, mais c'est vraiment Coé à la radio?
2: Oui, vraiment,
4: à la radio,
1: là?
2: Oui.
1: Oh là là. Et c'est ta fête, Larissa! Larissa, faut pas interrompre l'artiste. On t'a fait une petite chanson pour ta fête, Larissa. Faut pas.
4: D'accord.

0: sur Europe 2.
1: Ah, ça y est.
0: Je vais avoir un cadeau, non?
2: Voilà.
3: Tu donnes ça.
2: Au revoir à Larissa qui pique.
4: C'était pas Coé, c'était un autre.
2: Et non, c'est Difool. Et ouais, ah là là.
0: Et oui, comme c'est dommage.
2: Et non, c'est Bruno. C'est Bruno. Bruno qui était dans ta radio. Voilà, c'est pas nous. On n'est pas là. Ah, comme c'est dommage.
0: Mais non, moi je veux un cadeau, c'est ma fête du coup.
2: Et oui.
0: En plus, vous m'avez dérangé en plein travail là.
2: Qu'est-ce que tu faisais?
0: Rien en fait.
2: Voilà. Bah écoute, on va lui offrir un mug.
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De ce midi, ah ça c'est une bonne idée. Voilà, tranquillement, hop, la serviette, on met tout dans la glacière et on part se balader. Nickel. Bonne journée avec Europe 2, avec Kyo, le Graal, Classic Pop Europe 2.

0: sur le fait que le maire de votre ville veuille vous désarmer?
1: C'est déjà fait. Hein. Là, c'est-à-dire on n'a plus nos uniformes. On est en costume pas de patrouille.
0: D'accord.
1: Alors moi, je suis en rouge comme Marcus. Didier, le collègue, est en jaune comme Ruben. Cathy est en rose comme Stella. Voilà, ça change rien. Ça change beaucoup quand même. Ouais. Bon, puis là, on fait peur. Là,
0: on veut bien croire. Là. Et du coup, vous êtes désarmé là.
1: Affirmatif, oui, ça y est. Ouais, la matraque a été remplacée par des sabres laser en plastique de chez Action. Voilà. Les menottes sont remplacées par des menottes en moumoute rose parce qu'il y avait un stock.

0: Freya Sky, elle a seulement 16 ans, elle est britannique. Et Freya Sky, c'est le morceau Silent Treatment sur Europe 2, encore un morceau que vous découvrez ici. Bon mercredi, on est le 5 août pour démarrer la journée, c'est Coé sur Europe 2, ça continue jusqu'à 11h, on va aller sur les réseaux dans un instant, le son des réseaux arrive. On écoutera aussi Offenbach avec Star Sailor, Fort to the Floor sur Europe 2.
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1: Deux sont des réseaux complètement différents. Les températures ont chuté parfois 10 degrés, il y avait du vent. Je suis posé sur le canapé, là, je scrollais tellement j'avais de boulot. Et je suis tombé sur ce petit garçon qui est en week-end en Normandie. Mais pas n'importe où, il est dans un des plus beaux sites de France, il est au Mont-Saint-Michel.
2: Ah, c'est beau.
3: C'est en Normandie?
4: Oui. Les gars, vous voyez le beau château? On est où déjà en bas? On est au Mont-Saint-Michel. Il est pas beau le château, hein. Il est vraiment beau, on est allé en bus. Ça allait durer une demi-heure. Oh, le bus, regardez, il va partir. Allez, finis la vidéo. Merci de regarder cette vidéo. Allez,
1: Le Mont-Saint-Michel.

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Cyril Hanouna, Michel Marie, réunis tous les deux dans un instant. C'est la suite de Koé sur Europe 2. Tout l'été, 7h, 11h, et Koé de retour en direct dès le 24 août. Voilà, Jojo pour un classique pop Europe 2. C'est bon ça ?

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1: Cette information, une très très belle histoire d'amour. C'est Cyril avec ce magnifique score d'hier soir à la télé. Bravo,
2: t'as vu. On a cartonné, mon chéri.
1: J'avais dit.
2: Incroyable. Merci, les chéris, d'en avoir regardé. Comment ça va, mes merveilles, ce matin?
1: Ça va très bien. Ça va bien.
2: Moi, je suis en pleine forme, je vous écoute, là. Ouais. C'est la folie, hein, les chéris. Mais Michel Marie va vous parler d'une affaire complètement ouf, où tout commence par des pattes. Et déjà, quand une histoire commence par des pattes, en général, ça finit mal pour quelqu'un. Michel Marie, mon chéri, on vous écoute, hein, Michel.
3: C'est qu'en fait, là, quand j'ai vu l'autre qui lui mettait un coup de poing, bon, bah, j'ai voulu y aller.
2: Non, Michel, c'est pas cette histoire-là.
3: J'étais à deux doigts de l'en mancher.
4: On a l'antenne, Michel, là.
3: Et quand je lui ai vu qu'il mettait une patate au petit nain, là, qui est tombé par terre,
2: bon, bah, j'ai failli. C'est quoi l'histoire?
3: Oui, pardon Cyril, j'étais en train de revenir.
2: On fait un carton hier soir, là tu nous fais de la lumière. Parle de l'affaire.
3: En train de revenir sur cette altercation. Hein,
2: oui.
3: Voilà. Bon, c'est l'histoire de où j'en suis dans mes feuilles.
4: Ah, voilà, alors,
3: c'est Stéphane Tapie. C'est Giulio, aventurier autoproclamé. Alors, et le genre de type qui regarde une casserole d'eau bouillir et qui se dit non, ça manque d'un cube de Cubor.
2: Les Cubor, de la marque des nouilles, les fameux cubes des nouilles. Bon Michel, on continue parce que pour l'instant, c'est un peu de la demeure.
3: Je dirais pas le contraire. Alors ce petit gars promet à son ami Georgia, installé à Barcelone, de lui faire des carbonara.
2: Génial.
3: Il décide donc de faire 10 jours à vélo entre la Lombardie et la Catalogne, hein, 1000 km exactement pour être précis, pour faire des carbos. Bon, excusez-moi Cyril, mais bon, je crois pas que cet homme voulait juste offrir des pâtes à son ami. Moi, je pense qu'il voulait la quête.
4: Hein. Je suis un peu d'accord avec lui quand même.
2: Ouais. Mollo, Michel, frérot, c'est pas toi qui vas avoir des emmerdes après.
3: Non, mais Cyril, déjà, ça me fait chier d'enquêter sur des pâtes carbos, pour dire la vérité, parce que bon, soyons lucides, 10 jours d'effort, 1000 km, on se tape pas des crampes pour des pâtes, hein, je veux dire, de mon cul.
2: Michel, mais t'as craqué, frérot, non mais sans déconner.
3: Non, mais

C'est Coé sur Europe 2 tout l'été, 7h-11h. Et on va jouer aux moins grosses têtes dans un instant. On en a fait des trucs de fou quand même cette année. On vous a offert des trucs de fou. Lady Gaga, par exemple, son dernier concert à New York. La voici, Lady Gaga,

0: Il fume du bédo. Il a des sourcils.
1: Nous, on en a deux.
2: On a deux
0: yeux.
2: Des yeux.
0: On a deux aussi.
2: Bah, on
1: a
2: deux yeux.
1: Il a un troisième œil.
0: Non. Et paupières. Il en a pas.
1: Il cligne des yeux.
0: Il cligne pas des yeux.
1: Il en a pas, c'est qu'il en a
0: beaucoup.
1: Il en a six. Il a six paupières, trois paupières par œil, deux qui ont un mouvement vertical. Et le troisième ne recouvre qu'un tiers de l'œil.
3: Du calme, Lance. On parle juste d'un lapin.
0: Doucement. On termine avec une question d'un auditeur dans le sud qui, visiblement, a un petit peu chaud. Monsieur, j'ai envie de sortir une.
2: Oh non.
0: Alors,
1: Oui.

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1: Pierre et Maryse viennent nous voir pour un nouveau téléachat. Aujourd'hui, c'est quoi
2: Alors, c'est un auditeur qui a besoin d'aide pour que vous vendiez l'album des Red Hot Chili Peppers.
1: Oh bah écoutez, alors là, il va falloir...
2: L'album collector. Bonjour Pierre, bonjour Maryse.
3: Bonjour à tous.
2: Ah.
3: Et bonjour Europe numéro 2. Bonjour Maryse.
4: Et bonjour Pierre.
3: Eh bien, bonjour Maryse.
4: Bonjour Pierre.
3: Bonjour Maryse et bonjour Pierre.
4: Bonjour
3: Maryse.
4: Bonjour,
3: bonjour
4: Pierre.
3: Bonjour,
4: bonjour. Bonjour Pierre.
3: Maryse, je viens de vous envoyer un SMS, regardez.
4: Ah, attendez.
3: Qu'est-ce que je vous dis dessus?
4: Ah, bonjour Maryse.
3: Bonjour,
4: bonjour Pierre.
3: Eh bien, chère Maryse.

0: Ah, attendez.
1: Qu'est-ce que je vous dis dessus?
0: Ah, bonjour Maryse.
1: Bonjour.
0: Bonjour Pierre.
1: Eh bien, chère Maryse, voici. Et chers téléacheteurs et chères téléacheteuses, voici. Chère Maryse. Bonjour Maryse.
0: Bonjour ah, Pierre.
1: Nouveau bonjour. Téléachat spécial, auditeur de Wish sur Europe 2, bien sûr, avec Maryse. Aujourd'hui, une nouvelle vente.
0: Tout à fait, Pierre. Un magnifique album d'un groupe de musique californien. Je vous laisse le découvrir, Pierre. Allez-y. Et
1: merci Maryse, encore un auditeur qui pense que certaines personnes achètent des CD dans leur Odeur Radio ou sur leur chaîne IFI. Mon Dieu, qu'ils sont bons.
0: Oh, Pierre.
1: Et vous, Maryse. Bonjour, Maryse.
0: Bonjour, Pierre.
1: C'est vrai que nous sommes là pour vendre cette merde. Magnifique album, pardon, Maryse. Album collector du groupe.
2: Ah.
0: Ce sont les Red Hot Chili Peppers.
1: Bonjour Maryse.
0: Bonjour Pierre.
1: De toute façon, écoutez, j'en ai jamais pu les blairer. Ça va au cœur. Cheveux sales. À part une seule musique à eux.
2: Ah,
1: la fameuse chanson Californie Cacacaca. Californie. Californie Gonchon. Californie Chanel. Californie Chacaction.
2: J'y étais presque.
0: Pierre, Californie Cacaction.
1: C'est bon, vous n'allez pas me faire écouter non plus. Les gars, écoutez Trio. Comme c'est simple. Pourquoi j'ai pas d'auditeur qui me dirait cher Pierre? Cher Maryse, bonjour Maryse.
0: Bonjour Pierre.
1: Je vends l'album de Trio.
2: Trio.
1: Voilà. Chier avec cet album de Radio Canu pour le Canu.
0: Mais Pierre, revenez.
1: Pierre. J'avais envie de me barrer.
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4: Alors Coé se barre là, mais revient demain entre 7h et 11h. Bonne journée sur Europe 2. Ray, Alex Warren, Imagine Dragons. Bonne journée, bon mercredi. À demain.

Et on est parti, comment ça va bien tout le monde dans cette fin de matinée sous le soleil, on l'espère en tous les cas, un bel été et de bonnes vacances, hein, c'est ce qu'on vous souhaite. Avec Europe 2, Justin Timberlake en préparation, juste avant un petit peu de douceur. Et Taylor Swift, Elizabeth Taylor, c'est ce qu'on écoute maintenant sur Europe 2, bonne fin de matinée, merci d'être avec nous.

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tac, est-ce que tout le monde est là? Eh ben oui, tout le monde est là, bonne pause d'âge, tout le monde, j'ai faim en plus. On va écouter le son de Teddy Swims, Angèle et Justice aussi, et les infos Europe 2, c'est maintenant.

0: abandonné et toujours porté disparu. Les hélicoptères de la sécurité civile ont dû évacuer en urgence 15 personnes, dont 2 bébés. Le feu ne progresse plus dans le Var, mais un millier de pompiers restent mobilisés au Gros-Bessillon, où la piste criminelle est privilégiée. Dans la Drôme, la lutte continue près de Bellegarde en Diois. 280 hectares sont détruits, 2 pompiers ont été blessés. Face aux incendies en Gironde et dans les Landes, l'État prendra en charge à 100% le chômage partiel des salariés, des TPE et PME évacués jusqu'à la fin août. Aucun reste à charge pour ces entreprises. Le ministre du Travail, Jean-Pierre Farandou, promet une instruction des dossiers d'urgence sous 8 jours pour préserver les emplois et la trésorerie. Vers un nouvel accord entre les États-Unis et l'Iran, Washington se montre optimiste quant aux discussions sur la réouverture du détroit d'Ormuz. Le secrétaire d'État Marco Rubio évoque des progrès majeurs pour les prochains jours. Cette perspective rassure déjà les marchés. Le prix du baril de pétrole est repassé sous la barre des 80 $. Le Tour de France femmes s'attaque à une 5e étape casse-pattes cet après-midi. 140 km entre Mâcon et Belleville en Beaujolais, avec 8 difficultés, un dénivelé positif de 2800 mètres. La Suissesse Marlène Reusser est en jaune. La tenante du titre, Pauline Ferrand-Prévot, s'élancera après avoir perdu plus de 2 minutes hier lors du contre-la-montre. En football, la Ligue des Champions s'éloigne déjà pour l'Olympique Lyonnais, battu hier 2-1 par le Sparta Prague lors du match aller du 3e tour préliminaire. Les Lyonnais devront impérativement inverser la tendance à domicile mardi prochain pour espérer atteindre les barrages, sous peine évidemment d'être reversés en Ligue Europa.
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0: Météo marquée par une baisse globale des températures sur la majeure partie du pays. On respire enfin. Le soleil reste dominant malgré des passages nuageux. 25 degrés à Lille, 26 à Nantes, 28 à Bordeaux, mais seulement 21 degrés à Brest. Le temps restera lourd quand même dans les régions de l'Est. Le soleil brûle encore intensément et l'extrême chaleur résiste entre la vallée du Rhône, la Provence

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0: Merci d'être là tout le monde, on file en bord de mer où le soleil va largement dominer avec simplement quelques nuages près de la Manche. L'eau est à 19 degrés sur les plages du nord, sur la façade atlantique, il va le faire agréablement chaud. La température de l'eau varie de 18 à 22 degrés. Enfin sur la côte méditerranéenne, ça nous donne une grosse chaleur jusqu'à 33 degrés, soyez prudents.
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0: Et d'un claquement de doigts, on est de retour sur Europe 2 Pop Radio avec Manon Lisa, le petit pêcheur, et puis Shakira, Burna Boy. Évidemment, voici Day Day.

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ce moment la playlist Pop Europe 2 pendant 30 minutes non-stop, parfait pour la pause d'âge, hein. Bon appétit tout le monde. Avec le son de Britney Spears, on aura Artemas aussi, c'est vachement bien ça, Artemas et Olivia Rodrigo. La voici maintenant avec le titre Drop Dead sur Europe 2 Pop Radio.

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2: Europe 2, retour sur la BO du film Prêt à porter, sorti au milieu des années 90 au cinéma. On débloque un souvenir là, c'est parti. Voici le son d'Inika Mosé sur Europe 2.

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chaque matin, très important durant l'été, entre 7h et 11h. Coé, l'émission qui déchire dès demain matin. Donc voici le girls band phénomène du moment, le son de Cat Size maintenant sur Europe 2 Pop Radio.

Europe 2 Pop Radio. C'est très bien pour continuer l'après-midi. Que vous soyez donc à la plage, à la montagne, dans les voitures aussi, le son de David Guetta et Jennifer Lopez maintenant.

Europe 2, c'est votre radio préférée, je sais pourquoi, bande de petits cachotiers. 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Je vous envoie l'extrait maintenant. On y va, est-ce que vous êtes prêts? Je pense que oui, attention. Écoutez. Je sais que vous l'avez maintenant, Europe 2 par SMS au 7-12-13, donc allez-y, ne perdez pas de temps. Et puis on enchaîne la suite du son avec Keane, Sabrina Carpenter et Martin Garrix, Ed Sheeran sur Europe 2. Écoutez ça.

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Europe 2 Pop Radio, on pense fort aux mamans qui s'occupent des petits cet été. On vous embrasse, bon après-midi, profitez bien avec le son de Cyril et puis Gaëtan Roussel maintenant. El Pasaïf sur Europe 2.

0: Bel été, bonnes vacances tout le monde, ça va bien? Eh ben, n'oubliez pas de télécharger l'application Europe 2. Voilà, si c'est pas déjà fait, comme ça on vous suit absolument partout, dans les transports en commun, par exemple à la plage pendant le sport et tout. Le retour de la playlist Pop Europe 2 pendant 30 minutes non-stop, je m'y engage. Et elles sont de Funback qui arrivent, Fort to the Floor, Alex Warren. Et je remets tout ça dans moins de 2 minutes sur Europe 2 Pop Radio.
1: Cet été,

0: Nuages près de la Manche, hein. L'eau est à 19 degrés sur les plages du Nord. Sur la façade atlantique, ça nous donne une température de l'eau qui varie entre 18 à 22 degrés. L'indice UV est de 8 d'ailleurs, enfin sur la côte méditerranéenne. Grosse chaleur jusqu'à 33 degrés et 27 degrés dans l'eau, vous savez tout.
1: Ensoleillement, température de l'eau, conditions de baignade, c'était la météo des plages Europe 2.
0: Hop là, déjà de retour avec plein de sons pour vous, comme Kesha, et puis elle, c'est une jeune chanteuse britannique qui a d'ailleurs rejoint l'univers Disney, elle est super jeune. Voici le son de Fria Sky, tout de suite, sur Europe 2 Pop Radio, merci d'être là.
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Europe 2 Pop Radio, ça prend 10 secondes à peine, j'ai chronométré, hein. Je suis comme ça pour télécharger notre application, donc allez-y. Si c'est pas déjà fait, le son de Kesha, TikTok, est au vlog maintenant avec Stromae. Qu'est-ce qu'il est beau ce titre, voici des fleurs sur Europe 2.

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2: Mercredi, ici votre commandant de bord Nico Boileau. La température extérieure est chaude. La playlist Pop Europe 2 est top. Nous vous souhaitons de bonnes vacances avec Robin.

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vacances, vous allez pouvoir visiter la Norvège sans payer l'hébergement. Pas mal ça, hein? En plus, la condition sine qua non, c'est juste de garder l'animal d'une famille qui est partie en congé. Du coup, vous avez la maison et vous pouvez garder un chien gentil ou un chat. Toujours rêvé d'aller en Norvège, étant un petit peu radin, aimant beaucoup les animaux, cette info est faite par moi. En parlant de la Norvège, nous voilà arrivés dans la banlieue d'Oslo. C'est de cette ville que vient ce groupe, The Baoza. C'est un nos coups de cœur de l'été sur Europe 2. The Baoza est magnétique. Montez le son, nouvelle pop Europe 2.

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1: Salut Nico, bonjour à tous. Le Var, la Drôme, l'Isère, l'Ardèche, Météo France maintient 10 départements en vigilance orange canicule ce mercredi. Partout ailleurs, on respire sous un ciel très souvent ensoleillé. Le feu ne progresse plus dans le Var. La vigilance reste malgré tout maximale en raison de la sécheresse extrême de la végétation et des températures très élevées. Un millier de pompiers restent mobilisés au Gros Bessillon où la piste criminelle est privilégiée. À propos de cette sécheresse historique, l'État annonce un plan d'urgence global pour soutenir les agriculteurs. Ce dispositif prévoit des aides financières, des reports de cotisations et des adaptations locales pour l'accès à l'eau afin de soutenir les filières d'élevage et de culture lourdement impactées par la canicule. Météo France prévoit d'ailleurs encore beaucoup de chaleur d'ici le mois d'octobre, plus que la normale sur l'ensemble du territoire, marqué par un blocage anticyclonique et le changement climatique. Si des épisodes frais restent possibles, des vagues de chaleur tardives sont probables, avec un risque de précipitations intenses en Méditerranée face à un temps plus sec au nord-est. Et pour vous rafraîchir, dans une salle de ciné, c'est peut-être la bonne idée ce mercredi. Vous pouvez emmener vos enfants voir toute la bande de la Pat Patrouille, Mission Dino pour une aventure volcanique rythmée par les L5. Côté comédie, Arnaud Ducret chamboule une brigade de campagne dans les gendarmes. Et si vous êtes cinéphile, vous savourerez le drame japonais des fleurs pour Tokyo, remarqué à Cannes. Le Tour de France Femmes s'attaque à une cinquième étape casse-pattes cet après-midi. 140 km entre Mâcon et Belleville en Beaujolais, avec 8 difficultés, un dénivelé positif de 2800 mètres. La Suissesse Marlène Reusser est en jaune, arrivée prévue en fin d'après-midi.

0: La Suissesse Marlène Reusser est en jaune, arrivée prévue en fin d'après-midi. En football, la Ligue des Champions s'éloigne déjà pour l'Olympique Lyonnais, battu hier 2-1 par le Sparta Prague lors du match aller du troisième tour préliminaire. Les Lyonnais devront impérativement inverser la tendance à domicile mardi prochain pour espérer atteindre les barrages sous peine d'être reversés en Ligue Europa. L'air océanique apporte un peu de fraîcheur et fait baisser les températures sur la majeure partie du pays. On respire enfin. Le soleil reste dominant malgré des passages nuageux. 25 degrés à Lille, 26 à Nantes, 28 à Bordeaux, 21 seulement à Brest. Le temps restera lourd quand même dans les régions de l'Est. Le soleil brûle encore intensément à l'extrême et extrême chaleur résiste entre la vallée du Rhône, la Provence et la Corse avec des pics à 38 degrés. Très belle après-midi sur Europe 2.
1: On mangerait bien une glace, hein. Non, je dis ça pour les collègues d'Europe 2 qui sont dans le couloir, hein. Sait-on jamais, un miracle peut arriver. Voici Angèle Justice et Alex Warren dans la playlist Pop Europe 2.

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2: Le plus grand groupe pop du monde arrive. Je vous parle évidemment de Coldplay après ce Bonus Pop Europe 2. Alors ça, c'est une sorte de petit booster pour la fin de journée. Voici Eve avec Gwen Stefani. Le son de Let Me

0: Europe 2, dans quelques minutes, vous partirez du boulot et sur la route, vous pourrez profiter de la playlist Pop Europe 2 pendant 30 minutes non-stop. Nouvelle fournée avec à l'intérieur le nouveau Ugel. C'est un des tubes de l'été chez nous, ça sera près de Charlie Pousse et Jérémy Frérot sur Europe 2.
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0: village. Le feu ne progresse plus dans le Var, mais les pompiers restent mobilisés au Gros-Bessillon, où la piste criminelle reste privilégiée. Dans la Drôme, la lutte continue. Près de Bellegarde en Diois, 280 hectares sont détruits. Deux pompiers ont été blessés. Le tribunal correctionnel de Nice a condamné aujourd'hui deux anciens streamers de la plateforme Kick, Naruto et Safin, à 2 ans et 18 mois de prison avec sursis. Ces deux streamers étaient jugés pour violence en réunion et provocation à la haine. Pendant des mois, ils ont diffusé en direct des humiliations quotidiennes et des défis dégradants infligés à des personnes vulnérables, dont Jean Pormanov, décédé au mois d'août de l'année dernière. À l'étranger, des frappes russes massives ont fait au moins 17 morts et 44 blessés à Kiev et dans sa région la nuit dernière. L'armée ukrainienne, à court de munitions antibalistiques, n'a pu intercepter aucun des 28 missiles russes tirés. Face à ce lourd bilan, le président Zelensky réclame urgemment de nouveaux systèmes de défense à ses alliés. Le Tour de France Femmes propose cet après-midi une cinquième étape exigeante de 140 km entre Mâcon et Belleville en Beaujolais. 2800 mètres de dénivelé positif, 8 difficultés répertoriées. La Suissesse Marlène Reusser porte le maillot jaune. Arrivée prévue en fin d'après-midi. L'air océanique apporte un peu de fraîcheur et fait baisser les températures sur la majeure partie du pays. On respire enfin. Le soleil reste dominant malgré des passages nuageux. Il fait 25 degrés à Lille, 26 à Nantes, 28 à Bordeaux, seulement 21 à Brest. Le temps reste lourd quand même dans les régions de l'Est. Et puis la canicule résiste entre la vallée du Rhône, la Provence et la Corse avec des pics tout de même jusqu'à 38 degrés.
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0: Le soleil et la chaleur persistent sur la côte méditerranéenne. Encore 35 degrés attendus à la Ciotat, une eau frôlant les 30 degrés sur la côte d'Azur. L'ambiance est plus respirable sur le littoral atlantique, de Royan à Saint-Jean-de-Luz. Température de l'air 25 degrés, 24 dans l'eau. Enfin, la Manche propose des conditions nettement plus fraîches sous un ciel partagé entre nuages et éclaircies, de 20 à 23 degrés sur les plages de la côte d'Opale et de Normandie. Belle après-midi sur Europe 2. C'est Boileau qui vous accompagne.
2: Je dirais même plus qui vous raccompagne. Bah oui, sortez du boulot, hop, je m'assois avec vous dans la voiture et je gère la musique. Voici Shakira, Day Day et Teddy Swims dans la playlist Pop Europe.

était une bagarre. Voilà. En plus, je déteste la violence, donc c'était très bien comme ça. Faites pareil après ou pendant vos journées de boulot. Quand vous avez un petit moment, vous mettez les podcasts de Coé sur l'appli Europe 2 et hop, le sourire revient instantanément. C'est la même magie que pendant la playlist Pop Europe 2. On va retrouver Assaf Avidan dans un instant et puis Adèle Castillon. Été avec toi. Merci de le passer avec nous sur Europe 2.

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0: Lutte continue près de Bellegarde en Diois. 280 hectares sont détruits. Deux pompiers ont été blessés. L'État annonce un plan d'urgence global pour soutenir les agriculteurs victimes d'une sécheresse historique en France. Ce dispositif prévoit des aides financières, des reports de cotisations et des adaptations locales pour l'accès à l'eau afin de soutenir les filières d'élevage et de culture lourdement impactées par la canicule. À l'étranger, le trafic aérien a repris à l'aéroport allemand de Leipzig après une interruption due à un objet volant non identifié et la découverte d'un colis suspect sur la piste. Une partie du site reste fermée pour enquête, mais la police écarte tout danger pour la population dans cet aéroport stratégique pour l'OTAN et le fret. Les cinémas s'animent aujourd'hui avec trois sorties majeures. Les enfants retrouvent La Patte Patrouille, Mission Dino, une aventure préhistorique rythmée par les voix des L5. Côté humour, la comédie Les Gendarmes bousculent le quotidien d'une brigade. Et puis les cinéphiles savourent le drame familial japonais des Fleurs pour Tokyo, remarqué au Festival de Cannes. En football, la Ligue des Champions s'éloigne déjà pour l'Olympique Lyonnais, battu hier 2-1 par le Sparta Prague lors du match aller du troisième tour préliminaire. Les Lyonnais devront impérativement inverser la tendance à domicile mardi prochain pour espérer atteindre les barrages. On respire enfin, l'air océanique apporte un peu de fraîcheur et fait baisser les températures sur la majeure partie du pays. Le soleil reste dominant malgré des passages nuageux, 26 degrés à Amiens, 26 à Nantes, 28 à Bordeaux, mais seulement 21 sur la pointe bretonne. Le temps reste lourd quand même dans les régions de l'Est. Le soleil brûle encore intensément et l'extrême chaleur résiste entre la vallée du Rhône, la Provence, la Corse, avec des pics tout de même à 38 degrés. Belle fin d'après-midi avec Boileau.
1: Je la sens bien cette soirée de mercredi, mais je la sens bien. En tout cas, vous l'avez démarré au top avec la playlist Pop Europe 2 pendant 30 minutes non-stop. Voici William Britney Spears et Taylor Swift.

Europe 2 Killer, il est 18h13. Eh ben, je suis allé boire un coup avec un pote cette semaine. J'ai découvert un truc béni des dieux pour l'apéro, les frites de Cantal. Alors vous prenez du Cantal, vous le coupez en forme de bâtonnet et vous le faites frire. Oh là là, j'en rêve la nuit. Bon, c'est pas Summer Buddy, mais au point où j'en suis, c'est pas très grave. Peut-être que vous allez démarrer l'apéro, profitez-en bien avec la playlist Pop Europe 2 pendant 30 minutes non-stop. Ça, c'est nouveau, c'est pop et c'est donc sur Europe 2. Voici Olivia Rodrigo.

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0: 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On va filer en Charente-Maritime avec Solène. Salut Solène.
1: Oui, bonjour.
0: Bonjour, t'habites où? Tu fais quoi dans la vie? Raconte-moi.
1: J'habite pas très loin de La Rochelle, un petit village, et je suis diététicienne.
0: Ok, bah j'aurais besoin de te voir.
1: Avec plaisir.
0: Solène, tu vas tenter ta chance pour gagner les 10 000 euros. Alors selon toi, t'as la réponse de l'extrait?
1: J'espère.
0: Ok, et eh ben écoute, on va vérifier ça ensemble. Je te mets l'extrait, puis tu nous donnes ta réponse juste après. Vas-y, tu as une seconde. Alors, Solène, toute la France t'écoute, vas-y.

0: Mercredi soir avec Europe 2, une pensée pour vous qui avez pris votre jour de télétravail vendredi. Vous êtes à ça du week-end du coup. Oui, ça va, on connaît. Hein. On est très très proche aussi de relancer la playlist Pop Europe 2 pendant 30 minutes non-stop avec Pierre Demar et Offenbach.
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2: 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Il est bientôt 19h sur Europe 2. C'est le moment de découvrir le refuge de l'Arche à Château-Gontier. Un havre de paix pour des animaux issus de sauvetage.

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canicules le seront encore demain. Le sud qui a subi aussi une extrême sécheresse. À propos de cette sécheresse historique en France, l'État annonce un plan d'urgence global pour soutenir les agriculteurs. Ce dispositif prévoit des aides financières, des reports de

0: tardives sont probables, avec un risque de précipitations intenses en Méditerranée, face à un temps plus sec au nord-est. En Haute-Savoie, le corps d'une randonneuse de 57 ans a été retrouvé sans vie à Sixte-Fer-à-Cheval. Elle avait été emportée hier par la crue soudaine de la rivière Le Giffre, survenue après de violentes intempéries. Le tribunal correctionnel de Nice a condamné ce mercredi deux anciens streamers de la plateforme Kick, Naruto et Safin, à 2 ans et 18 mois de prison avec sursis. Ces deux streamers étaient jugés pour violence en réunion et provocation à la haine. Pendant des mois, ils ont diffusé en direct des humiliations quotidiennes et des défis dégradants infligés à des personnes vulnérables, dont Jean Pormanov, décédé l'an dernier. Pauline Ferrand-Prévot a sans doute dit adieu à son second sacre ce mercredi. La tenante du titre du Tour de France Femmes a perdu un temps précieux lors de la 5e étape menant à Belleville en Beaujolais. La championne française a été distancée à 30 km de l'arrivée dans le col de Durbuys. Ses espoirs de victoire finale s'éloignent. C'est la néerlandaise Demi Vollering qui a remporté l'étape du jour. L'air océanique apporte un peu de fraîcheur et fait baisser les températures sur la majeure partie du pays. Ça va continuer demain. Le soleil reste dominant malgré des passages nuageux. Il fait 25 degrés encore à Lille ce soir, 26 à Nantes, 28 à Bordeaux, seulement 21 à Brest. Le temps restera lourd quand même dans les régions de l'Est demain. Le soleil brûle encore intensément et l'extrême chaleur résiste entre la vallée du Rhône, la Provence, la Corse, avec des pics à 38 degrés.
1: Merci Romuald, bonne soirée et merci de nous avoir choisi aussi.

Europe 2, c'est dans l'actu. Il y a une marque de soda qui va sortir des crèmes et des gels douche qui sentent le cola. Alors sinon, j'ai une autre solution. Si vous n'êtes pas doué comme moi, vous prenez une bouteille dans le frigo, vous l'ouvrez, vous en foutez partout, ça marche aussi. Et c'est beaucoup moins cher. La playlist Europe 2, elle est complètement gratuite. On en profite ensemble avec le nouveau.

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Orelsan sur Europe 2, la Terre est ronde, l'horloge aussi. Et tous les matins à 7h, vous avez rendez-vous avec Coé sur Europe 2. 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Coé, 7h, 11h. À 20h, c'est Adrien qui arrive après No Doubt, Classic Pop Europe 2 et le nouveau Alex Warren. C'est la playlist.

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0: Écouteurs Europe 2, bel été à tous et bonnes vacances avec le retour justement de la playlist Pop Europe 2 pendant 30 minutes non-stop. Manon, Lisa, on va écouter ensemble Le Petit Pêcheur sur Europe 2. Bonne soirée tout le monde.
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0: Il y a des trucs très importants durant l'été. Et bah ouais, vous retrouvez Koé sur Europe 2 chaque matin, 7h-11h, les meilleurs moments avec cette team de fous. Koé, bien sûr, Stouf, Pietre, Vito et Corentin. Alors pour ne rien vous cacher, Koé passe des vacances actuellement au Touquet. La bonne nouvelle, c'est qu'il sera de retour en direct à partir du lundi 24 août. Bonne soirée avec le son d'Europe 2 qui continue et Joseph Kamel. Maintenant, voici Dis-moi où sur Europe 2.

0: Merci tout le monde de nous rejoindre. Avec le retour de la playlist Papa en 2 pendant non pas 30 minutes, c'est promis, je balance 60 minutes. Sur Europe 2, Angèle, balance-t-on quoi dans les prochaines secondes? C'est ce qui arrive. Bel été à tous, profitez bien des vacances.
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La suite, Mons et Morlot, Je ne suis qu'un homme. Et voici Oshi, Pleurer en dansant tout de suite. Hein.

0: trop, nous on n'est pas bien le soir ici franchement. Avec le retour de la playlist Papa Rob 2 en non-stop. Aucune prise de tête le soir ici. Hein. T'as même pas là, Jenny. On va écouter le gros son de Dracula puis Bruno Mars aussi. En préparation, passez une bonne soirée.
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3: J'ai les classements des pays les plus chauves du monde. On apprend que 5e, c'est l'Allemagne. 4e dans ce top 50, c'est les États-Unis. Ouais. Numéro 3, la France.
4: J'en suis
3: le digne représentant. Ouais. Numéro 2, l'Italie. En 1, c'est l'Espagne. Donc 2 Italie, 1 Espagne.
4: Wow.
3: Moi, j'ai pas connu mon grand-père. Je pense qu'il devait être italien, espagnol ou boule de bowling. Ça devait être un truc comme ça. Il y a des gènes là-dedans.

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3: Cette Europe 2, nous avons donc décidé de parler de cette info qui est dingue. Entre 16 et 20% dans les 2 à 3 ans, des gens vont perdre leur emploi à cause de l'IA. Où les emplois vont être remplacés. Non mais c'est très flippant.
4: Il y a des métiers, oui, effectivement.
3: Oui, mais, c'est pas rien. Je crois que c'est Jeff Tuch, je voulais réagir avec l'interview du matin.
2: Hein. RTL Matin.
5: Face à Fogiel, l'interview de Marc-Olivier Fogiel. Votre invité est un chômeur de Bouzol. Son voisin s'appelle Monnier. Il est marié à Cathy et avec, il a 3 enfants, Miss Bouzol, Tuche Daddy et Coin Coin. Il a gagné au loto. Et depuis, il ne fait plus rien, à part ce matin, il s'est levé pour venir répondre à vos questions en exclusivité chez vous, Marc-Olivier. Son nom, Jeff Tuch.
6: Il est toujours dû se lever. On est à l'antenne. Bonjour, Jeff Tuch.
7: Salut mon Fogiel, comment ça va mon Fogiel? Il est en forme mon Fogiel, coucou mon Fogiel!
6: Jeff Tuch, oui. Il y a une étude qui annonce que l'IA pourrait supprimer 5 millions d'emplois en France d'ici 2030. Qu'en pensez-vous?
7: Enfin une bonne nouvelle pour les Français! Bah oui, ça y est, les gens vont comprendre qu'on peut très bien vivre sans travailler. Moi je le fais depuis des années, je le vis bien, même très bien. Fogiel, tu devrais faire pareil, arrête de parler Fogiel. Tranquille Fogiel, mollo.
6: Donc si j'ai bien compris, monsieur Tuch, vous encouragez les gens... À ne pas travailler.
7: Moi, je dis, faut pas travailler plus pour gagner plus. Faut

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3: Pierre et Maryse viennent nous voir pour un nouveau téléachat. Aujourd'hui, c'est quoi?
4: Alors, c'est un auditeur qui a besoin d'aide pour que vous vendiez l'album des Red Hot Chili Peppers.
3: Oh, bah écoutez, alors là, il va falloir...
4: L'album collector, c'est plus...

0: Et cher téléacheteur, cher téléacheteuse aussi, cher Maryse. Bonjour Maryse.
1: Bonjour ah, oui, Pierre.
0: Nouveau téléachat spécial, auditeur de Quiz sur Europe 2, bien sûr, avec Maryse. Aujourd'hui, une nouvelle vente.
1: Tout à fait Pierre, un magnifique album d'un groupe de musique californien. Je vous laisse le découvrir Pierre, allez-y.
0: Et merci Maryse, encore un auditeur qui pense que certaines personnes achètent des CD dans leur Odeur Radio ou sur leur chaîne IFI. Mon Dieu, qu'ils sont bons.
1: Oh Pierre.
0: Écoutez Maryse. Bonjour Maryse.
1: Bonjour Pierre.
0: C'est vrai que nous sommes là pour vendre cette merde. Magnifique album, pardon Maryse. Album collector du groupe Redwood.
2: Non.
0: Du groupe Red. Redoute, les liches à papa. Red Hot Chi dans la pampers. Ridé. Red Archi. Où t'es papa? Où t'es papayou?
1: Non,
0: papayou.
1: Vous énervez pas. Ce sont les Red Hot Chili Peppers.
0: Bonjour Maryse.
1: Bonjour Pierre.
0: De toute façon, écoutez, j'en ai jamais pu les blairer. C'est aucun cheveu sale. À part une seule musique à eux. Fameuse chanson. Californie Conchon. Californie Chanation. Californie Chanchon. Californie Chacaction. Nom de Dieu.
2: J'y étais presque.
1: Pierre, Californie Chanchon.
0: C'est bon, vous n'allez pas me faire écouter non plus. Les gars, écoutez Trio.
1: Voilà.
0: Comme c'est simple. Pourquoi j'ai pas d'auditeur qui me dirait cher Pierre? Cher Maryse, bonjour Maryse.
1: Bonjour Pierre.
0: Je vends l'album de Trio.
2: Voilà.
0: Chier avec cet album de Radio Canu pour la Gagne
1: Pierre, revenez Pierre.
0: J'avais envie de me barrer.
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3: Champion du monde de l'actu, la première championne. Sud-américaine. Attention, cela pourrait vous arriver. Qui s'est fait hospitaliser pour une tuberculose. Très dur. La toux, ta santé qui a quelque chose dans les bronches, bien sûr, les poumons. Traitement ne fonctionnait pas. Après avoir passé un scanner, les médecins se sont rendus compte d'une chose. L'infection était due à un préservatif qui était coincé dans les bronches. Alors, effectivement, elle a avoué avoir avalé un préservatif pendant une fellation. Elle dit qu'elle aurait toussé et que ça serait passé dans le mauvais trou.
4: Parce que normalement ça va pas là.
3: Oui, mais c'est tout. Elle est passée à autre chose. Sauf que le préservatif était dans les bronches. Même si le scénario paraît étrange, c'est bien un préservatif usagé qu'ils ont retiré de avec une opération. Elle monte à l'envers cette dame. Paraît que la dernière fois qu'elle a fait disparaître une paella, c'est en s'asseyant dessus, pas en la mangeant. si, elle monte à l'envers. Deuxième champion, il s'appelle Mohamed. Mohamed, c'est un papa tchadien. Le mois dernier, il a amené sa femme à la maternité au Tchad, évidemment, pour la accompagner dans l'accouchement de son enfant, sauf que

0: avec leur bec et ils se sauvent à toute vitesse. Ils disparaissent dans le bassin. Donc en fait, qu'est-ce que tu veux faire? Ils te piquent un truc, ils sautent dans le bassin. En fin de journée, les gardiens récupéraient le butin en toute tranquillité.
1: C'est énorme!
0: Ou parce qu'ils les avaient mis de côté, ou parce qu'ils les récupéraient dans les excréments. Ils ont bien évidemment fini par se faire attraper après de multiples plaintes des visiteurs.
1: C'est génial! Enfin, c'est une...
0: c'est pas bien,
1: mais bon.
0: Ça fait marrer tout le monde, sauf Pierre-Jean Chalençon. Hein?
2: Jamais j'aurais imaginé.
0: Oui.
2: Bah,
0: je sais bien.
2: Rendez le bijou de la cour.
0: Je sais, je sais. Ah, je sais, bon, Pierre-Jean, je sais. Allez, pas un gros.
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4: Bébé Rexha et David Guetta, Sad Girls.

0: jour.
1: En s'asseyant sur un banc public après une nuit de travail, Mauricio Abdelnour, un ouvrier argentin, a trouvé une enveloppe qui contenait 37 millions de pesos. Calmez-vous, en euros ça fait 23 000.
2: Ah bon? Ouais. Bah c'est pas mal déjà.
1: Oui, c'est bien, mais c'est pas 37 millions. Il a entamé des recherches, il est parvenu à identifier à qui était destiné cet argent. Il l'a retrouvé et il lui a donné. Et là, pour le remercier de son honnêteté, cette personne lui a donné 8 euros et un ticket restaurant. Mauricio a eu le sentiment d'avoir donné beaucoup et reçu bien peu en retour.
3: Ah oui, tu m'étonnes.
1: Papa, je crois que tu t'es fait avoir, lui aurait d'ailleurs dit son fils Lucas de 10 ans.
2: Ah, tu m'étonnes.
0: Eh ben, je sais, Lucas.
2: Un ticket resto.
0: Il me reste un peu de monnaie dans le fond de ma.
2: Mais c'est ça, le mec, il a vidé ses poches.
4: Vous avez de la monnaie sur 10 euros, monsieur, je pense.
1: Il est allé au McDo avec son petit ticket, petit ticket resto, puis il s'est gavé de pesos.
3: Pesos?
1: La pesos ketchup, la pesos mayo, la pesos barbecue.
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0: regarder, il va partir. Allez, allez, finis la vidéo. Merci de regarder cette vidéo. Allez, à vous, comment
1: le Mont-Saint-Michel. Eh oui, bien sûr, évidemment.
2: Ils vont visiter, s'ils viennent à Paris ce week-end, il va visiter l'Arc de Tritri. Et les Champs-Élysées. Bon, attention, cette vidéo, je suis retombé dessus, elle n'est pas nouvelle. Mais elle me fait tellement rire.
3: Laquelle ?
2: Elle montre la photo d'un bébé.
3: Ok. Mm-hmm.
2: Mais d'un seul coup, elle fait croire que le bébé, c'est du FaceTime. Vous avez compris ?
3: Ah ouais. Oui.
2: Elle montre une photo à la mère.
1: Oui.
2: Sa mère croit que c'est une photo. Et elle commente.
1: Ouais.
2: Et la fille lui dit, non, c'est en FaceTime.
1: D'accord.
2: Écoutez.
1: Oh. Ok.
4: Regarde maman, la petite sœur de ma pote.
5: Mon Dieu qu'il est laid.
4: Non, on est en FaceTime.
5: Hein ? FaceTime. Hein ? Oh. Manchot.
2: Bonjour. On va la réécouter parce qu'il faut quand même entendre le bonjour. Et le bonjour.
4: Regarde maman. Tiens. La petite sœur de la pote.
5: Mon Dieu qu'il est laid.
2: Tiens.
4: Non, on est en FaceTime.
5: Hein?
4: FaceTime.
5: Hein? Bonjour.
2: C'est fabuleux.
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0: Non, je suis d'accord. Elle se classe à la 13e place du Uber Eats Machine cette semaine. Une tarte assez épaisse, composée de crème fraîche, stouf, bouche tes oreilles, de moutarde et d'une petite boîte de thon vidée à foison. C'est la quiche au thon.
1: C'est juste une quiche au thon.
2: Oui, c'est pas mal ça.
1: Oui, c'est vraiment très bon.
2: Je suis d'accord, moi j'adore. Hein.
1: C'est peut-être un peu gras.
2: Non, ça va.
1: Mais moi j'adore déglinguer ça.
2: Oui, moi aussi.
1: Déglinguer ça.
2: Oui.
1: C'est juste une quiche au thon.
2: Quiche au thon.
0: À la 8e place du Uber Eats Machine, reprise d'Umberto Tozzi cette semaine. Très grosse surprise, on en parle très peu, pourtant vous vous le faites livrer, c'est très bon. Ça plaît un petit peu aux plus vieux parce que c'est mou, c'est le boudin.
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0: Ah, les paroles,
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0: allez, les bonnes paroles.
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0: 4e place du Uber Eats Machine cette semaine. Il vous fait de l'œil à la boulangerie, mais vous n'osez pas prononcer son nom car c'est un peu touchy.
3: Ah oui.
0: Voici l'un des best-sellers de la pâtisserie, c'est le gland.
1: Ah. Aimons-nous les glands.
2: Oh oui, moi j'adore.
1: Le truc avec la crème pâtissière dedans.
2: C'est très très gourmand ça. Hein.
1: Aimons-nous les glands.
2: Mais oui, j'ai déjà dit, j'adore ça, j'en prends souvent. Hein.
1: Si t'en manges trop, ton cul est pas la taille de Guingamp.
2: En avant Guingamp.
1: Aimons-nous les glands.
2: Oh oui, j'adore ça. Oh oui, j'adore ça.
1: Tous ensemble. Aimons-nous les glands.
2: Oh oui, j'adore ça. Oh oui, j'adore ça.
1: À la fois. Aimons-nous les glands.
0: Une pensée pour les boulangers pâtissiers qui sont en train de les mettre dans la vitrine. Aimons-nous les glands. Et enfin, numéro 1 cette semaine du Uber Eats Machine. Toujours efficace en amoureux ou entre amis. Attention, par contre, faut savoir manger avec des baguettes. Ce sont les plats japonais.

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1: C'est la Sainte Larissa et également Lara.
2: Oui. Ah.
1: Alors, Sainte Larissa, est-ce que vous saviez d'où ça vient?
3: Non.
4: La sauce qui pique?
1: Non, c'est chez les Romains. C'est ça, non?
2: Ben, c'est ça, visiblement. Hein.
1: C'est ça? Il y a aussi des
2: martyrs.
1: Ah oui, ben alors c'est plus les Romains, 4e siècle.
2: Je ne sais pas ce que c'est marqué, là.
1: Ah non. Dans la première moitié du 4e siècle, ils ont été 23 à subir le martyr en Crimée. 14 hommes, 9 femmes furent condamnés de brûler vifs. Ah oui, ça, c'est pas cool. Dans une église, sur l'ordre du roi Goth. Quel rapport avec Larissa? Elle était dedans, alors?
2: Elle était dedans, oui.
1: D'accord. Très bien, ça vient du prénom grec Lara, qui signifie mouette. Moins beau, ça.
3: Ah oui, c'est moins beau.
1: Appelez-moi des Larissa, mouette, je souhaite mouette, bonne fête.
3: Mouette.
1: Voilà, c'est marrant.
5: Allô?
1: Oui, Larissa?
5: Oui.
1: Bonjour, Larissa.
5: Bonjour, c'est qui?
1: C'est aujourd'hui, c'est quoi aujourd'hui? Aujourd'hui, c'est?
3: C'est là.
5: C'est la fête.
1: Pardon?
5: C'est qui au téléphone?
1: Alors, on verra ça après.
5: Il y a un numéro privé, je ne connais pas, donc c'est qui? Je ne reconnais pas la voix.
1: On verra ça après. Aujourd'hui,
5: c'est... Non, on ne sait pas d'où on saura pas après. C'est qui au téléphone?
1: Pardon, madame.

0: depuis 20 ans.
1: Ah, là, j'en peux plus de tu mets d'un côté c'est The Voice, quand c'est pas The Voice, c'est Pékin Express, quand c'est pas Pékin, c'est toutes les marques.
2: C'est cauchemar
1: sont...
2: en cuisine.
1: Mais elles sont toutes claquées, c'est Koh-Lanta. Fini.
0: Non mais Koh-Lanta,
1: t'as plus envie de les voir.
0: Koh-Lanta, les gens regardent, mais surtout en replay, mais parce que l'épisode, franchement, le mardi soir, il finit à 23h40.
3: Tu veux que je te dise, moi je regarde surtout pas. Pas Henri, surtout pas. C'est pas Henri, enlève le replay. Ouais, vraiment, non, j'ai jamais vu un épisode de Koh-Lanta avec un poteau. Jamais vu.
0: Ah oui, en effet.
3: J'ai l'impression d'être chez le roi Merlin à chaque fois que leur épreuve des poteaux, j'ai l'impression qu'ils sont à vendre. Zéro tabou dans le prime des vérités. Bon, Cyril, on va te poser des questions.
4: Bonjour,
3: alors attention.
4: Bonjour, mon chéri.
3: Ça va, t'es prêt? Ça va?
4: Ah, mon chéri, ouais. C'est ma merveille.
3: Ah, bravo pour ce soir, c'est une bonne idée, je te l'ai dit.
4: Mais chéri, j'espère que vous serez devant TB.
3: Bah, évidemment.
4: Chéri, prime des vérités avec enfin mon Fabien, mon chéri enfin, d'amour, ouais. Fabien Lecoeuvre qui viendra. Donner sa version sur la baston avec Stéphane Tapie.
3: C'est vrai que tu nous le fais durer depuis deux jours. Big Laoui, c'est
4: non,
3: ça?
4: Non, les chéris. Ah. Big Laoui, c'est quand il raconte que Julien Doré s'est acheté une chatte à poil long.
3: Ouais.
4: Et sinon, quand c'est grave, comme cette histoire, c'est Fabien.
3: Ah, il redevient Fabien.
4: Il redevient Fabien. Et on rigole pas avec ça, les chéris. C'était violent, les chéris. Voilà.
3: Qui reviennent vite, Big Laoui. Ouais.
4: Fabien.
3: Pardon.
4: Il sera là ce soir, les chéris.
3: Ouais, bien sûr.
4: Ah, c'est sûr, c'est pas quotidien que vous verrez une baston comme ça, les chéris. Ah ou alors un coup de poireau là mais
2: Il va te tuer le vin de stylo quatre couleurs chérie.
4: Ah, exact. Ah déjà t'as pas envie de
5: le fracasser
4: là. Ouais, t'as envie de lui faire des caresses frérot.
2: C'est vrai que c'est pas dans le quotidien que je vais mettre un coup de stylo piqué.
4: Ah, Jean-Michel la patate. Non mais sans déconner. Allez bisous les chéris, bisous à ce soir.
5: Merci Cyril, à ce soir. On va continuer avec Jean-Baptiste Guégan maintenant, le sosie vocal de Johnny.
6: Alors d'abord j'aimerais préciser que c'est le sosie vocal de Johnny.
5: Ah Johnny.
6: En train de préparer mes valises pour partir à Douarnenez parce que je vais faire un concert qui permettra de récolter des fonds pour que les Bretons récupèrent enfin le Mont-Saint-Michel.
4: Voilà.
6: Avec les Normands. les amis, il est temps pour moi de vous dire également la vérité.
5: Eh bien, très bien, on vous écoute, Jean-Baptiste.
6: Je vais vous le dire en chanson, c'est une vérité qui va faire mal.
4: Oula.
6: Ah oui, je vous...

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4: Champion du monde de l'actu. Des moutons californiens qui se sont échappés de leur enclos, ils se sont introduits dans une serre de plantation de cannabis. Bon, évidemment, ils ont tout bouffé. Le lendemain, on les a retrouvés limite morts, amorphes et endormis au pied des plantes le lendemain matin.
5: C'est une méthode.
4: Bonne nouvelle, ils ont tous récupéré de cette expérience. Juste 2-3 symptômes. Maintenant, ils trouvent que le reggae, c'est cool. Ils jouent à la PlayStation et ils se disent que Papy Brossard, c'est finalement un très bon gâteau. Et les deuxièmes champions de l'actu, c'est un Colombien. Il s'appelle Cristian Montenegro. Il a 28 ans. Pourquoi j'ai fait cet accent? C'est pas le bon. Qui non. Affirme avoir tourné la page.
6: Cristian Montenegro.
4: C'est pas le bon accent. C'est pas ça non plus. Et il a tourné la page des déceptions amoureuses. Voilà, parce qu'il en a eu marre. Ouais. Donc il a décidé que pour lui, les relations toxiques et compliquées, c'était terminé. Mm-hmm. Il a décidé de se fabriquer sa propre petite amie en chiffon. Oh. Pas besoin de la commander sur Internet. Hein. Oh. Ah bah lui, il a pas eu de problème avec, avec les poupées qu'il a trouvées sur Chine. Lui, ouais, il l'a fait en chiffon. Hein. Il l'a bourré, mais bon, avec du chiffon. C'est Natalia Ortiz, c'est le nom qu'il lui a donné. Mais l'histoire ne s'arrête pas là. Cristian dit avoir fondé toute une famille avec cette poupée et en créant également des enfants.
6: En chiffon.
4: Dans le même matériau, bien sûr, on ne sépare pas les familles. Oh là là. Sur ses réseaux, il lui restait un bout de drap, donc autant faire un petit. Ouais. Et il partage son quotidien, sortie en bus, moments en famille et même des visites chez le médecin.
7: Ça va mal, ce monde va mal.
4: Voilà. Hein,
7: ce monde va mal.
4: Entre ça et la fille qui est tombée amoureuse du bus à Strasbourg, est-ce qu'on pourrait, s'il vous plaît.
6: S'inquiéter? Oui.
4: Hein,
6: oui.
4: On disait il y a deux minutes, malheureusement, que Loana avait été une des victimes de la célébrité et des réseaux. Je pense que d'autres gens vont suivre. Voyez, est-ce qu'on pourrait, s'il vous plaît, faire quelque chose? Parce que l'avantage, ceci dit, trouvons des avantages partout.
5: Ouais.
4: Tu as des enfants qui sont faits en chiffon.
5: Ouais.
4: Les mamans qui vous écoutent se diront, c'est pratique. Pas besoin de les emmener au tourniquet dans les parcs. Dans les parcs, tu les mets dans le sèche-linge.
6: Ah bah oui.
4: Mille tours minute, les enfants ils sortent, je me suis éclaté. Et enfin, le champion du jour, je vous le disais, les gars, ne trompez pas votre femme, ça ne se fait pas. Non, et de toute façon, ça se saura toujours.
5: Oui. Oui, tout

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2: Le maire de Saint-Denis annonce vouloir désarmer les policiers. Alors, toujours policiers municipaux. Attention, pas la police nationale, évidemment. Mais c'est toujours très particulier de dire ça dans des endroits, surtout où il y a des tensions de plus en plus fortes, surtout le soir, et surtout là où les policiers, parfois déjà, quand ils sont armés, bon,
3: c'est moins armés que.
2: C'est-à-dire qu'il ne faut pas qu'ils bougent. Parce que s'ils bougent, ils sont filmés. Donc voilà, c'est le but. Mais alors en plus, maintenant, ils ne pourront même plus. Enfin, ça en devient presque dangereux.
4: Ah mais totalement.
2: Parce que dans certains endroits, dans certains quartiers de France, mais c'est pareil dans le monde entier, il ne faut pas stigmatiser la France, mais si tu n'es pas, armé, tu n'interviens pas.
3: Oui. Puis c'est de la dissuasion aussi.
2: C'est-à-dire que voilà, c'est pas parce que tu es armé que tu le sors, mais tu es armé. Voilà. Tu fais un contrôle routier. Si tu sais que le mec qui t'arrête, il a rien. Comme tu n'as pas de dissuasion, pourquoi tu t'arrêterais? Donc voilà, et puis penser encore une fois aux mamans qui rentrent tout seul le soir, aux enfants qui rentrent de l'école, etc. Il faut quand même.
4: Et surtout les soirs de concert ou de match avec le Stade de France et tout.
2: Ouais, je pense que là, t'as beaucoup de policiers.
4: C'est
2: pas les municipaux qui vont là-bas, c'est les CRS, c'est la police. Et...
4: Oui, là-bas. Mais en sortant du stade, ils passent forcément aussi.
2: Tu as raison. Bon, alors,
4: on a un policier de Saint-Denis avec nous là en ligne. Allô?
5: Oui, bonjour monsieur.
4: Oui, bonjour, c'est Europe 2. On voulait avoir votre avis sur le fait que le maire de votre ville veuille vous désarmer.
5: C'est déjà fait. Là, c'est-à-dire on n'a plus nos uniformes.